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Ouais, tu sais, c'était samedi, là, à côté de la maison de la radio. Je marchais dans la rue, et puis il y a une fille juste devant moi, avec ses grands cheveux blonds, tu vois. J'ai commencé à la suivre parce que, je sais pas, j'avais envie de baiser, puis tout d'un coup, elle s'est retournée.

0: Alors? Alors?
1: Alors je me dis, ok, c'est bon. Je rentre chez moi, je la dépasse et puis je marche avenue du président Kennedy jusqu'à la place de Varsovie. Puis il faisait bon et c'était cool. Et puis là je me retourne, puis je la vois qui marche derrière moi. Puis je commence...

0: me suis dit qu'il aurait mieux fallu rester chez moi. 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
1: Salut. Salut. C'est un mot, c'est quoi? C'est pas assez compliqué, ça?
0: Non, il aurait mieux fallu. C'est conditionnel passé, première forme. Tu vois, on aurait pu dire il aurait mieux valu aussi, mais du verbe valoir. Tu t'étais plus élégant.
1: Alors?
0: Voilà.
2: Alors?
0: Putain, non.

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1: Bienvenue. Déjà, à toi qui écoutes ce morceau, félicitations. On peut ressentir que tu as du goût. C'est pas n'importe quel artiste, c'est le Juice Baby.

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0: Et le festival Hop Hop Hop est de retour sur vos antennes. Bonjour Thomas.
2: Bonjour Viviane, bonjour tout le monde.
0: Bonjour également à Steven.
3: Salut Viviane, salut à tous et à toutes.
0: Avec nous, y a plein de gens en fait dans les studios et Radio Balistique qui viennent juste d'arriver. Kevin, Eric, bonjour, comment allez-vous?
4: Tu veux que je dise un petit mot? D'abord, bonjour à tous les auditeurs de Radio Balistique, puisqu'on diffuse ce plateau du crack sur Radio Balistique actuellement. Moi, c'est Eric, le président de Radio Balistique.
0: Voilà, et puis il y a Kevin de Radio Balistique qui est avec nous également. Donc on se retrouve en fait, en effet, pour ces 3 heures de direct jusqu'à 19h ici au 108 Maison Bourgogne. On va avoir un programme très chargé cet après-midi avec plein d'interviews avec les jeunes de la mission locale qui sont là également pour s'initier à la pratique de l'interview. Et là, c'est un petit peu
2: c'est le grand rush.
0: La consécration,
2: ouais,
0: en fait.
2: C'est la consécration et c'est le grand rush. Là, je les vois là depuis le plateau en train encore de se coordonner une dernière fois, de discuter entre eux et entre elles pour préparer ces interviews. C'est un beau projet que nous menons depuis maintenant quelques années. Ce projet était même en marche avant que j'arrive à cette radio il y a 2 ans. Donc le principe, il est simple. Ce sont des jeunes accompagnés, des jeunes adultes accompagnés par la mission locale de l'Orléanais à qui on propose ce beau projet d'initiation au journalisme musical. Donc plusieurs séances de préparation à l'interview, des séances aussi au cours desquelles ils ont pu visiter notamment les locaux de Radio Campus Orléans ainsi que de l'Astrolabe. On rappelle quand même que c'est l'Astrolabe et son association L'Antirouille qui organisent ce festival au pop-up tous les ans en centre-ville d'Orléans. Donc c'est tout un programme. Là encore, hier, ils étaient en visite aussi des coulisses de ce festival au pop-up. Ils ont pu donc assister à des répétitions, aller voir notamment comment les différents techniciens, techniciennes et différents métiers du spectacle se coordonnent pour nous proposer ce beau festival. Et donc, comme tu disais, la consécration un petit peu aujourd'hui avec cette émission en direct de 3 heures avec différentes interviews qu'ils et elles ont préparées.
0: Voilà, et vous rencontrez les artistes de la programmation de ce soir pour le festival et même de cet après-midi, puisqu'on aura également en fait les artistes qui jouent dans le off du festival. Donc ça, c'est toujours assez sympa de découvrir en effet les artistes locaux qui peuvent travailler aussi sur le festival. On va peut-être aussi un petit peu parler d'hier, puisque le festival il a commencé depuis hier. Et puis on a pu découvrir pas mal de choses. On a tous des coups de cœur. Peut-être que Steven, il a des coups de cœur. Moi, je l'ai vu danser plusieurs fois, toujours.
3: Ah, tu m'as vu?
0: Toujours, ouais. Moi, je t'ai vu, ouais. Je t'ai grillé, quoi. Je t'ai grillé sur le dance floor. Alors que Mathieu Dufaux rentre en scène actuellement.
2: En attendant, vas-y Steven.
0: Voilà, Mathieu Dufaux est habillé tout en Prada Valentino Balenciaga. Bonjour Mathieu. Tu as le micro bleu pour être assorti à ta tenue.
5: Ouais. Bonjour.
0: Bonjour.
5: Vous allez bien?
0: Oui, ça va. Merci. Merci beaucoup.
5: Merci à vous.
0: Merci de cet accueil chaleureux, toujours sur le festival au Pop-Up.
5: Merci.
0: Comment ça se passe pour toi cette première journée, première soirée, c'était bien déroulée?
5: Alors déjà, ça se passe sous le soleil, ce qui est assez anodin dans l'histoire de Pop-Up quand même.
0: Oui, c'est vrai que d'habitude, la pluie est au rendez-vous.
5: D'habitude, rappelons-le, il fait un peu mauvais temps. Ça se passe bien, globalement, en termes d'orga et en termes de... On a eu quand même une annulation hier. Vous avez pu voir que Sorvina n'était pas là, pour des raisons de... retard d'avion, mais globalement après ça s'est bien passé, il y a eu une bonne ambiance, après chacun a fait son parcours et pensera ce qu'il veut de la programmation, mais
0: ça n'est plus ton affaire.
5: Ça n'est plus mon affaire, c'était hier en plus.
0: Je
5: décline toute responsabilité et aujourd'hui c'est plutôt engageant en fait, c'est plutôt engageant par rapport à l'année précédente et par rapport aux autres années, donc hâte d'y être.
2: Tu avais peur, justement, quand tu parlais du mauvais temps, est-ce que tu avais peur pour le Campo Santo et sa pelouse complètement dégradée?
5: Non, sa pelouse dégradée, ça ressemble à une pelouse qui ressemble à n'importe quel festival
2: c'est vrai.
5: Type Hopodrome et machin, etc. Donc on n'était pas sur la verdoyance absolue, compte tenu des aléas climatiques de nos moments. Non, non, ça, c'est après, c'est que... Effectivement, c'est une programmation où il n'y a pas forcément de tête d'affiche. Donc les gens, ils viennent parce qu'il fait beau. Et sinon, ils viennent pas parce qu'ils connaissent rien. Donc l'idée, c'est plus il fait beau, plus ils ont envie de passer un week-end ou un samedi à Orléans pour ceux qui sont et celles qui ne sont pas d'Orléans, en fait, quoi.
2: Tu as pu assister, on imagine bien, à pas mal de concerts hier. Enfin, en tout cas, t'as tourné, j'imagine. Il y a quelque chose qui t'a vraiment marqué ou qui t'a vraiment surpris en bien dans ce que tu as pu.
5: Il y a plusieurs choses. Moi, j'aime beaucoup Startup que j'ai pu et qu'on va revoir cet après-midi au Jardin de l'Évêché. Kirara aussi, qui a effectivement eu un problème de santé, donc qui a écourté son set,
6: oui.
5: Mais qu'on a pu revoir ce midi au Ponton. Et puis Daniel Avery, ça fait du bien d'entendre de la musique électronique comme ça, mixée comme ça, avec un gros son. Voilà.
0: Même si
5: je suis pas resté jusqu'au bout parce que j'avais hâte de voir d'autres choses. Mais Them Flying Monkeys, qui était vraiment une qui conforte l'idée que j'avais eue en les programmant et en les voyant. Donc voilà, il y a eu vraiment des belles choses. J'ai pas pu voir Proun avec ses musiciens et musiciennes, mais que j'avais vu une première fois en solo. Visiblement, j'ai reçu tellement de textes, de SMS, etc. Elle a visiblement éclaté un peu l'Institut Sound Innovation, etc. Donc voilà.
2: J'avais aussi une question par rapport à la programmation tout simplement d'aujourd'hui aussi, puisque ça continue, ce festival-là aussi. Ça va être quoi ton parcours aussi, toi, personnellement?
5: Je vais commencer par les Tourangeaux, mon backstage, parce que j'aime beaucoup le son, j'aime beaucoup le groupe. Après, je ne les connais pas individuellement, mais c'est un... Il y a un petit clin d'œil aussi à l'Orléanais de passage qui s'appelle Orange Pression, Nicolas Temio, qu'on suit depuis quelques temps, qui a fait pas mal de live, notamment aux îlots électroniques et puis à Terre du Son et puis à l'Astrolabe deux fois. Donc c'est toujours chouette de pouvoir promouvoir un artiste orléanais qui a pu être accompagné ou pas, mais en tout cas qui s'est... qui s'est développé et qui a acquis un peu des automatismes en termes de live et qui va faire un final au CCNO, par exemple.
2: C'est toujours la même question qui revient tous les ans quand on t'accueille ici sur le plateau ou avec Fred. C'est aussi Fred Robb, hein, le directeur de l'Astrolabe. C'est l'évolution aussi de ce festival Hop Hop Hop. Voilà, son implantation dans le centre-ville. Ce que l'on pense à faire pour les années à venir. On sait qu'il y a aussi également autour de l'Astrolabe ce projet de nouvel Astrolabe qui commence vraiment à devenir de plus en plus concret aussi. Comment est-ce qu'on articule aussi Hop Hop Hop autour justement de cette nouvelle salle qui va bientôt arriver aussi, voilà.
5: Il y a effectivement, il va avoir un peu de boulot, notamment en 2028. Donc la rentrée 2028, on se demande vraiment. On va voir, mais créer un pop-up alors qu'on doit intégrer une salle en janvier 2029 risque d'être compliqué. Ouais.
2: Donc une pause n'est pas à exclure.
5: C'est pas impossible. Et puis après, nous, on aimerait bien rester vraiment dans le centre-ville. Parce que c'est quand même le caractère original de ce festival, c'est à la fois d'être dans l'hypercentre, d'être dans des lieux comme le 108, des lieux du patrimoine, des lieux culturels. C'est quand même une belle vitrine d'Orléans, et puis c'est un super beau lieu, et puis on se balade quand il fait beau, c'est super agréable. Mais ça dépend effectivement du public qui viendra ce soir et les prochaines années. C'est-à-dire que nous, on aimerait rester dans ce cadre-là, ça exige des moyens,
2: une volonté aussi politique.
5: Je pense que la volonté, elle est là. Après, effectivement, elle se traduit pas forcément en ressources financières, mais elle est là. Il y a des collectivités qui nous accompagnent, et ce qui est important, il faut le signaler, notamment la mairie d'Orléans, le conseil régional. Mais après, c'est vrai que la nouvelle salle nous permettra de faire 1, 2, 3, 4 scènes. En fait, il y aura les deux scènes, le club, la grande salle. Le jardin privatif qui sera... On pourra accueillir 500 personnes. Et le hall qui pourra accueillir aussi du monde. Donc, même si au pop-up se transfère pas là-bas, on pourrait dire que l'Astrolabe serait un festival permanent, en tout cas. Donc, on va voir. Et ça forcément, ça change un peu la donne. Mais il y a des festivals comme le Tinals à Nîmes qui s'organisent autour de leur salle aussi, effectivement. Donc, on va voir.
6: Et on se déplacerait vers un festival plus dans des salles qu'en extérieur, parce que du coup, est-ce que le Campo Santo on garderait, est-ce qu'on garderait des scènes un peu en plein air, un truc comme ça?
5: Alors si on garde le festival en centre-ville, on garderait, moi je pense qu'on irait vraiment volontiers vers le Jardin de l'Évêché. Mmh. Le Jardin de l'Évêché, et puis les autres scènes que vous connaissez aujourd'hui, parce que ça ressemble, parce que le Jardin de l'Évêché il est ultra beau, c'est un lieu qui est circonscrit, qui permet d'accueillir 1600 personnes. Et globalement, c'est un peu la fréquentation de Pop-Up aujourd'hui. Donc, le Campo Santo, ça nécessite de l'habiller, de le décorer, des moyens humains, des moyens financiers. Et donc, ce qui pourrait être plus adapté aujourd'hui à la taille du festival et donc de rester dans le centre-ville.
2: L'avenir aussi des festivals comme Hop Hop Hop, là je parle aussi de manière un petit peu plus globale, parce que toi tu as l'occasion aussi d'écumer de très nombreux festivals en France et en dehors, très loin parfois même de nos terres. Voilà, ces festivals là on peut encore souhaiter et espérer qu'ils auront la vie, une longue et belle vie. Est-ce que c'est plus compliqué en ce moment d'organiser des festivals avec justement tout l'ambiance politique que l'on peut voir actuellement, les remises en cause parfois du secteur de la culture? Comment est-ce que toi tu vois ça de manière aussi un peu globale? Est-ce que les festivals comme Hop Hop Hop sont amenés, et on l'espère, à perdurer encore longtemps?
5: Nous on est au mois de septembre, donc y a un truc qui est sûr, c'est que les aléas climatiques sont un peu moins chargés sur nous que sur d'autres festivals qui ont dû annuler leur festival. Moi je prends l'exemple d'Europa Vox, où le sonorisateur ou la sonorisatrice, je sais plus, de Théodora a arrêté son set au bout de 20 minutes parce que sa console façade était trop chaude, donc elle fonctionnait plus. Y a des festivals qui ont dû annuler parce qu'il y avait besoin de pompiers sur des terrains plus dangereux ou potentiellement dangereux en termes de canicule, en termes de feu. Donc là, au mois de septembre, nous, on va pas bouger, ça c'est sûr, et on l'a choisi pas par rapport à ça, mais par rapport au nombre incalculable de festivals l'été. Et sur un festival émergent, l'idée, c'était d'être sur une date qui soit un peu plus propice à avoir du public. Après, effectivement, nous, le festival, il tient grâce au public, en fait, globalement, et aux partenaires, mais surtout au public. Donc, ça fait 11 ans qu'on l'organise, et c'est une bataille permanente d'arriver à convier du public, à les convertir sur des groupes qui sont en développement, qui connaissent pas, qui ont pas pignon sur rue, qui sont pas une tête de gondole, qui sont pas signés dans des grands groupes, c'est un peu l'enjeu du truc. Et je vous cache pas que c'est jamais acquis, en fait. C'est nous on est toujours, chaque année on se demande si on va le refaire, le festival.
6: Mais c'est vraiment fondamental d'avoir une figure de proue, une tête vraiment connue du grand public pour avoir un succès.
5: Aujourd'hui, ça l'est. Sur certains festivals, les festivals qui ont existé, qui existent depuis 30 ou 40 ans, comme les Europes, comme les Vieilles Charrues ou d'autres modèles, soit c'est des modèles indépendants. En l'occurrence, les Vieilles Charrues, ça l'est vraiment. Hein. Ils ont à peine 5% de financement public, donc c'est vraiment... Et eux, s'ils n'avaient pas les têtes d'affiche, ils ne pourraient pas attirer 40, 50 000 personnes. Ils ont commencé, les Vieilles Charrues, il y a très longtemps, ils n'avaient que 1000 personnes. Et d'autres festivals comme Rock en Seine, s'ils n'avaient pas des fonds de pension par ailleurs ou des partenaires privés, ils n'existeraient pas. Voilà, c'est deux modèles différents. Nous, on a choisi de faire un festival d'une part en centre-ville et pas dans un hippodrome ou dans un champ. Et puis après, de prolonger le marathon tel qu'il existait, qui a existé pendant 11 ans, qui était pas un festival, mais qui était une journée soirée organisée dans les bars sur la scène émergente française. Et on s'est dit, ça, au moment où jour J, un vieux festival orléanais organisé par la ville dont on assurait la programmation arrêtée, on s'est dit, bah tiens, on aimerait bien faire un festival dans le centre-ville pendant 2 jours. Sachant que, au moment où on l'a créé un festival comme les Eurocs ou comme plein d'autres festivals qui existent, qui sont entre 30 et 40 000 personnes, on n'avait pas les ressources, en tout cas. Et puis surtout qu'il y en avait énormément. Donc nous, l'intérêt du truc, c'était de se dire comment on peut prolonger ce qu'on fait à l'année dans le club de l'Astrolabe et qu'on le perdure à l'échelle d'un festival. Donc c'était pas gagné, je vous l'avoue. On l'a fait ici, notamment au 108, qui avait pendant de 2016 à 2016, pardon, à 2019, qui avait vraiment une... Il y avait le 108 qui était associé, il y avait le CCANO, il y avait le théâtre, il y avait le Jardin de l'Évêché. Et ça a capté pas mal de personnes, entre 1500 et 2000 personnes. Donc on essaye de garder ce cap-là. Nous, c'est certain qu'on n'ira pas sur des têtes d'affiche. Hormis l'année dernière, on a fait un clin d'œil parce que c'était le 10e anniversaire. On a invité Étienne de Crécy et puis Igor Zinawaï. Mais sinon, on restera sur le secteur émergent, ça c'est certain.
2: Okay. Mathieu Dufaux, donc programmateur à l'Astrolabe et donc de ce... magnifique festival Hop Hop Hop, donc qui était sur sa 11e année maintenant de programmation. Un petit dernier mot peut-être juste sur cette programmation aussi de cette journée. J'avais une petite question à poser. Oh non, pardon, c'était pas d'aujourd'hui, c'était hier. Moi, j'avais eu un petit coup de cœur aussi avec Bongeziwe, ma bande là. On n'en a pas entendu parler aussi, mais vrai artiste sud-africain reconnu dans son pays. On a beaucoup apprécié son concert.
5: En fait, lui, il habite maintenant depuis peu à Paris. On a eu la chance de le voir déjà dans une guinguette. Avant, le ponton existait la sardine. Il a été signé sur un label réunionnais qui s'appelle Sakifo Records. Et c'est comme ça, moi, que je l'ai découvert. Donc, il a déjà officié à Orléans. Et comme il avait un peu d'actu et que pour le coup sa musique s'adapte super bien à l'institut, ouais, j'ai passé au moins 20 minutes là-bas, une très très belle voix, super claire. Lui, il avait du soleil.
2: Je vous confirme, super sympa sur le plateau. Aussi, okay, hein, ouais, okay. Vraiment. Ouais.
5: Non mais j'ai passé un super moment et voilà, c'est ce genre de... L'Institut nous permet de sortir de nos zones de confort en termes de programmation et d'aller sur des territoires qu'on ne pourrait pas développer sur des grandes scènes où il y a besoin de rythmique ou de techno ou de rock. Voilà.
2: Oui, c'est ça. C'est tout l'intérêt de faire du festival Hop Hop Hop, d'avoir justement ces ambiances différentes en fonction des scènes, le Campo Santo en extérieur, l'Institut, le CCNO, effectivement, le théâtre.
6: Le théâtre. Donc,
2: voilà, vraiment beaucoup de complémentarité en tout cas. On espère que vous allez continuer encore longtemps, longtemps et
5: merci,
2: longtemps.
5: Merci,
2: Hop
5: merci.
2: Hop Hop, merci beaucoup en tout cas. Mathieu Dufaux, programmateur donc de l'Astrolabe et du festival Hop Hop Hop en direct sur Radio Campus Orléans, sur le plateau installé sur le 108, sur la scène du 108. Et puis nous, on va continuer jusqu'à 19h en recevant différents artistes, différents groupes qui sont programmés pour cette deuxième et dernière journée de ce festival, n'est-ce pas Viviane?
0: Tout à fait, alors on va écouter Baby Berserk. Ça joue ce soir au festival Hop Hop Hop. Ça joue à quelle heure? Je ne sais plus. 19h15, 19h30 au Centre Chorégraphique National. What I Mean, c'est Baby Berserk, un groupe hollandais. Youpi! Ouais, ça marche.

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2: Hop Hop Hop Hop Hop Hop Hop, c'est ça. Hein, Viviane?
1: Eh oui, on est on air avec Hop Hop Hop Hop Hop Hop Hop. C'est Kirara, en fait, qui chante comme ça.
2: C'est vrai?
1: Oui.
2: Ah, super pour le jingle.
1: Bah ouais, ouais. Fait ce qu'on peut. Hein.
2: C'est ça. Et sinon, auditeurs, auditrices, si vous nous rejoignez, donc bienvenue sur ce plateau de la deuxième journée du festival, en centre-ville d'Orléans. On est, comme tous les ans, hein, dans le garage du 108, hein, sur cette belle scène pour accueillir artistes, groupes et organisateurs, organisatrices aussi de ce très beau festival, notamment des musiques émergentes. Et ce sont les concerts, évidemment, que vous connaissez au Campo Santo, au CCNO, à la salle de l'Institut, au théâtre. C'est aussi le off également, le off du Hop Hop Hop. Eh bien, ce sont des jeunes artistes, des très jeunes artistes aussi, bourrés de talent, que nous apprécions justement découvrir aussi au cours donc de ce festival. Des artistes notamment qui sont programmés au CIJE, le Centre International de Jeunesse, qui est situé au 8 rue du Bourdon Blanc. C'est juste à côté du 108. C'est ça que, si vous voulez, vous pouvez aller les découvrir et puis ensuite après venir nous voir sur notre plateau. Et nous avons donc un de ces artistes émergents qui nous fait le plaisir de nous rejoindre sur notre plateau. Il s'agit de Solel. Bonjour Solel.
3: Bonsoir.
2: Ouais, bonsoir. Ouais, 16h30, ouais, écoute, ouais, presque. Ok, on va prendre ta temporalité. Très bien. Bonsoir Solel, du coup. Donc, alors toi, tu es un artiste notamment très jeune, hein, tu as 18 ans, hein, c'est ça?
3: Ouais, exactement.
2: Et alors toi, ton truc, c'est le beatbox.
3: Exactement, c'est le beatbox.
2: Le beatbox. Pourquoi le beatbox, effectivement? Alors, qu'est-ce qui t'a attiré en particulier dans ce style?
3: En fait, directement en sixième, notre professeur de musique nous avait fait écouter une phase d'un beatboxer qui faisait incroyable talent en Amérique. Et puis, en regardant la vidéo, ça m'avait bouleversé directement. J'avais vraiment apprécié l'univers et je venais de découvrir une discipline, et très vite après j'ai commencé à faire des sons en sortant de la classe et petit à petit à faire du beatbox, tout simplement.
2: Ok. Belle histoire, belle expérience pour rentrer dans ce vaste univers. Je suis à mes côtés, j'ai deux jeunes de la mission locale qui sont programmés pour faire des interviews au cours de cette deuxième journée de Hop Hop Hop. Donc je suis avec Mathieu et Angéline qui me font le plaisir d'être avec moi. Mathieu, Angéline, ont des questions si peut-être à te poser.
3: Bien sûr.
4: Alors moi j'aurais aimé savoir. Comment toi, par quel moyen t'as commencé? Comment c'est venu? Tu t'es dit, tiens, je vais commencer comment? T'as écouté de la musique?
3: Alors, comme je le disais tout à l'heure, notre professeur nous avait montré une vidéo. Et en rentrant chez moi, j'avais continué à faire des petits bruits. Bon, bien sûr, c'était pas impressionnant, mais c'était juste par le fait de faire et de produire. Et j'ai tapé beatbox sur YouTube et j'ai découvert une mine d'or du beatbox totalement. C'est ce qui s'appelle Swiss Beatbox. C'est une chaîne YouTube où ça regroupe tous les meilleurs battles, donc les championnats du monde de beatbox. Et sur Swiss Beatbox, j'ai trouvé des beatboxers super impressionnants. C'était en 2018 exactement, je crois. Et il y avait par exemple des références comme Codfish, Napalm. Et je regardais, j'écoutais et puis j'étais très impressionné et j'ai voulu continuer et j'ai continué.
5: T'as déjà justement participé à des duels de beatbox?
3: Ouais, exactement. J'ai fait déjà, par exemple, il y avait un battle qui se faisait au Saint-Jean-de-la-Ruelle. C'est le Grand Unisson. Oui. Ça s'appelait No Fake, qui s'est organisé par une association qui s'appelle Mélocratie. Et eux, ils sont spotés sur Orléans. Et puis, moi, je suis adhérent de leur asso. Et eux, ils font des ateliers beatbox, par exemple, ateliers graphes, tout ce qui est dans le rapport avec le hip-hop. Et puis, j'ai pu être adhérent et pouvoir m'aider avec eux pour pouvoir continuer.
5: Tu avais une question peut-être?
2: C'est Mathieu qui te questionne là.
6: Ouais. Du coup, tu disais que du coup, il y a un rapport avec le hip-hop, mais est-ce qu'il y a quelque chose d'autre dans le hip-hop, à part le beatbox qui t'a intéressé, quoi?
3: Alors, il y a par exemple la danse. J'aime beaucoup, parce que j'ai participé il n'y a pas très longtemps à un beat dance battle. C'est des beatboxers avec des danseurs. Et je regardais forcément la personne avec qui j'étais en duo. Et en fait, j'ai remarqué que les sons de rythmique et tout, et c'était calculé aussi au niveau de la danse, et que je comprenais un peu comment ça fonctionnait la danse. Et franchement, j'aimerais bien apprendre la danse aussi. Ça m'intéresserait aussi.
5: Tu dirais qu'il y a une grosse scène de beatboxing à Orléans ?
3: Il y en a une, oui. Exactement. Il y avait avant, je ne sais plus s'ils vont refaire une édition, mais avant, il y avait l'Astro Beatbox Battle. Et l'Astro Beatbox Battle, c'est un battle international, donc dans la grande scène de l'Astrolab, avec que des beatboxeurs internationaux.
2: Tu n'as pas pu y participer pour l'instant. T'étais trop jeune au moment où ça se passait.
3: En fait, j'y ai participé une fois parce que j'ai gagné un pré-battle. C'était en 2022 ou 2021, si je ne me trompe pas. Et c'est comme ça que j'ai rencontré mon professeur de beatbox. Parce que par la suite, il y a un professeur qui a pu m'entraîner et puis m'apprendre des choses sur le beatbox. Et puis j'ai pu participer à ce battle. Bon, je suis sorti premier tour. C'était super, mais ça m'a fait de l'expérience.
2: Apprentissage à la dure.
3: Voilà, exactement. Et ça a fait de l'expérience, c'est super.
2: Ouais. Raconte-moi pour un néophyte comme moi, voilà concrètement, comment est-ce qu'on pense son art lorsque l'on fait du beatbox, comment est-ce qu'on le réfléchit, comment est-ce qu'on le pratique, on s'entraîne, comment est-ce qu'on arrive à se transformer soi-même en instrument de musique presque pour justement
3: des
2: belles créations musicales. Ouais. Moi, je suis un néophyte, donc je ne sais pas du tout comment on fait et ça m'impressionne. Hein.
3: Alors, il va falloir beaucoup de... Comment dire ? Ce qu'on va apprendre au début, souvent, ça va être la rigueur technique et ça va être pouvoir garder justement le temps et le rythme pour ne pas pouvoir décaler et que ce soit vraiment bien dans le rythme. Je peux faire carrément un exemple.
2: Ouais.
3: Et puis,
2: Vas-y.
3: La leçon, par exemple, le kick. Le kick, c'est par exemple, on va dire papa, mais sans le A, ça va faire. Ça donne une impulsion sur le P. Et le but, on peut faire ça pendant des heures. Par exemple, on peut faire ça pendant 30 minutes, faire le kick uniquement et juste garder un rythme. Donc, mais ça peut durer des heures.
2: Okay.
3: Et
2: n'importe
3: quel instrument. Et au bout d'un moment, on va les avoir plus forts parce qu'à force de les entraîner... C'est de l'air, y a quelque chose qui fait entraîner là, ici. C'est comme un peu du sport et au bout d'un moment, ça sonne super bien.
2: Ok. Angéline, Mathieu peut-être
6: Du coup, là on parle d'entraînement, tout ça, mais est-ce que niveau création, est-ce qu'il y a quelque chose d'autre que juste les concours? Il y a une création, comment dire, préparée? Est-ce qu'il y a peut-être des séances studio, des trucs comme ça, ou c'est juste des concours, des prestations
3: Alors ça dépend de la personne qui va te prendre en charge. S'il y a des événements beatbox qui sont réalisés, c'est parce que c'est un battle. C'est par exemple le GBB, ce qui est le battle du championnat du monde, voilà. Mais par contre, sinon, c'est pas obligé que ce soit un battle. Ça peut être très bien quelqu'un qui par exemple, comme au pop-up, te dit « Ok, on a envie que tu joues sur scène, est-ce que ça te dirait ?» Et puis là, dans ce cas-là, ça va pas être un battle, ça va vraiment être une manière différente de construire, parce que là, ça sera vraiment un set, quoi. Au mieux d'un battle d'une minute trente de beatbox.
2: Donc, tu collabores actuellement avec... des artistes, comment est-ce que ça se passe là, actuellement là, sur ta courte carrière hein, pour l'instant, mais voilà, comment est-ce que tu vois les choses, collaboration, featuring ou autre?
3: Alors moi j'adore collaborer, donc des fois on vient me voir et on me dit ça te dirait qu'on fasse quelque chose, je dis j'accepte, parce que je traîne souvent au 108, et je sais qu'au 108 forcément il y a les locaux de répète et on peut bosser un petit peu. Et j'ai fait par exemple avec une artiste qui s'appelle Birdseye. Elle fait du rap et ça avait plutôt bien fonctionné. On avait pu jouer sur Orléans une fois, deux fois et trois fois. Et après, on est parti un peu plus sur notre direction, elle sur le rap et moi sur le beatbox. Mais c'est possible, oui.
2: Et tu as des projets sur les prochaines années, justement, sur ta carrière, comment est-ce que tu l'envisages aussi? Est-ce que tu aurais envie même d'en faire ta profession? Est-ce que c'est quelque chose qui restera de l'ordre de la passion, mais à côté de ce que tu veux faire autrement professionnellement? Comment est-ce que tu te vois évoluer?
3: Alors là, le but du parcours, ce serait de pouvoir gagner les championnats de France.
2: Car, une belle réalisation.
3: Ouais, c'est ça, parce que si on veut prendre un peu de notoriété dans le beatbox, il faut gagner des battles. T'as pas vraiment trop le choix. Et parce qu'il y a des beatboxers qui fonctionnent très bien à l'heure d'aujourd'hui, comme Collapse, Wing, qui ont beaucoup de supporters. Et là, ça marche vraiment et ils peuvent vivre de leur passion, justement. Mais il faut pouvoir avancer un peu le parcours et pouvoir gagner quelques battles et pouvoir avoir une notoriété.
2: C'est cet aspect compétition aussi qui t'attire notamment dans toute la culture hip-hop aussi. Parce que c'est ça, en fait, on le ressent par rapport à d'autres cultures musicales, par exemple. Il y a vraiment cet aspect aussi compétition, battle, qu'on retrouve peut-être nulle part ailleurs.
3: Hein. Ouais, moi, je trouve ça vraiment très bien de pouvoir faire des battles, d'avoir du challenge. Parce que, en fait, il y a vraiment énormément, en tout cas dans le beatbox, il y a énormément de beatboxers qui ont leur vision, et on ne trouvera jamais un beatboxer qui va beatboxer pareil, et c'est, comment dire, c'est vraiment intéressant et ça permet de pouvoir faire des battles et de pas forcément voir qui va être le meilleur, mais de se donner à fond et d'avoir un objectif, quoi.
2: Justement, il y a une question aussi qui nous taraude très souvent autour notamment de l'intelligence artificielle aussi. Ah. Est-ce que l'intelligence artificielle se met au beatbox et quel est son niveau actuellement?
3: Alors, j'ai jamais entendu d'intelligence faire du beatbox, mais vraiment en réel comme un beatboxer. J'ai déjà fait le test. Mmh. J'ai déjà demandé, fais-moi du beatbox, ChatGPT. Et il m'en avait fait. C'était pas très.
2: C'est ce qui est intéressant, ce que tu disais, c'est que chaque beatboxer ne va pas sonner de la même manière. Ouais, quoi, alors que l'IA, t'auras peut-être un peu une standardisation.
3: C'est ça. Et puis, si je vais lui envoyer, par exemple, si je lui demande, est-ce que ce morceau de beatbox que j'ai produit est bien, et que je lui envoie la piste audio, il va rien comprendre non plus. Donc, ouais. Il peut pas te... Donc, pour l'instant, ça va, on n'a pas trop peur.
2: Ouais. On te retrouve en concert aussi, donc tout à l'heure à 17h au CIGE, hein, le Centre International de Jeunesse. Comment est-ce que tu as pensé le cheminement de ce concert? C'est-à-dire, comment est-ce que ça commence? Comment est-ce que tu vas gérer les transitions, la finalité? Enfin bref, c'est quoi un peu ce parcours que tu vas proposer à celles et ceux qui vont venir te voir?
3: Alors, ça va être surtout sur le direct. J'ai déjà mes phases de préparer. Et selon l'ambiance et selon de comment je vais regarder un petit peu les gens et voir comment ça se passe, et selon les envies et ce que je vois qui marche le mieux, je ferai cela ou autre chose.
2: Ok. Il y a pas d'autres questions autour du plateau, parce que là on arrive bientôt au top horaire. Steven, t'en avais pas? Non. Et bah écoute, je pense qu'on a fait globalement le tour. Tu voulais rajouter peut-être un dernier mot avant de partir en concert, parce que c'est bientôt, hein, on te retrouve dans un quart d'heure, hein, mine de rien, sur la scène d'ici, ouais. C'est ça. Ouais, Solel, peut-être un dernier mot.
3: On est prêt, et puis je ramènerai ma petite loop station. Ça, c'est la petite surprise, parce que on peut prendre cette boucle, cette loop station va pouvoir nous permettre d'enregistrer des sons de beatbox et de pouvoir en superposer.
5: Parce que, tu fais ça en live, en direct, t'enregistres les sons et...
3: Je vais faire des deux.
5: Ça c'est trop bien. Ça... Non, mais regardez un peu le beatboxing sur YouTube et tout. Il y a vraiment des trucs de ouf qui se font. Je suis fan.
3: Ah, trop cool.
2: On suivra ton conseil, Steven. Et n'hésitez pas. Donc, 17h, donc dans un quart d'heure, au Centre International de Jeunesse, 8 rue du Bourdon Blanc, le CIGE à Orléans. Et ça sera donc Solel pour une prestation de beatbox. Merci à toi d'être
3: Merci
2: venu sur notre plateau. Et puis, bon courage. Et puis, bon courage notamment pour ta carrière. Merci à toi.
3: Merci beaucoup.
2: Viviane, on te rend la parole pour continuer cette émission.
7: Alors, on va écouter Vagabond avec un titre qui s'appelle Pogs featuring Eddie. La prod est de Messa. Et ben, on est toujours dans le rap à Orléans. Voilà. même si on n'a pas de titre enregistré pour Soleil, on va rester dans l'univers. Voilà. C'est parti. Ben, il veut pas. Non. C'est, je crois que mon ordinateur est en PLS. Je sais pas ce qu'il fait là, mais.
5: T'as déjà fait du beatbox, Thomas ?
7: Ouais, c'est une bonne idée. Voilà.

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1: À l'instant, c'était Machina sur Campus 88.3 FM. Hein. Vous les retrouverez ce soir, bien sûr, sur la scène du théâtre. Alors, je dis Radio Campus, j'ai des automatiques, hein, des automatismes comme ça, mais on est sur plein d'autres radios. On les remercie de nous diffuser. Des Radio Campus, des radios qui sont également, qui font également partie du collectif des radios associatives de la région Centre. Alors, j'ai un petit jingle pour la radio du Turfu et on revient après. Voilà, parce que j'aime bien mes jingles, alors je les passe.

0: du festival Hop Hop Hop à Orléans. Voilà, vous pouvez m'applaudir.
1: Je le découvre, bravo Viviane, ouais, je le découvre. Ouais, genre, j'ai le micro en main, donc je peux pas trop. Ouais.
0: C'est pas grave, je te pardonne.
1: Magnifique, vraiment.
0: On est avec Zofia.
1: On se sent trop, voilà, trop à l'aise.
0: Elle se sent un peu seule.
1: Et on est avec Zofia,
0: non, mais c'est moi l'intervieweuse.
1: Bonjour Zofia. Alors, donc, artiste qui sera programmé tout à l'heure à 17h45 au Centre International de Jeunesse, le CIJE, situé à la rue du Bourdon Blanc, le numéro 8 pour être précis. C'est le off du Hop Hop Hop, donc c'est cette programmation de Hop Hop Hop qui met en avant les jeunes artistes locaux émergents et prometteurs du circuit orléanais. Pour s'entretenir avec toi, je suis toujours avec l'ami Steven et Brian aussi vient de nous rejoindre de l'équipe du Turfu de la mission locale. Bonjour Brian, ça va ?
2: Oui, bonjour, ça va.
1: Ça va très bien. Écoute, pas de souci pour s'entretenir un petit peu avec notre jeune artiste. Donc Zofia, raconte-nous un petit peu ton parcours, ton style musical, c'est le folk et la pop, c'est ça ?
3: C'est ça, dans les grandes lignes.
1: Ouais. Je pense qu'il y a pas tu trop peux nous le raconter un petit peu plus, ouais.
3: Moi, je viens un peu de, je suis un peu un scrapbooking de conservatoire de musique et équilibre au 108 et voilà.
1: Ça fait depuis combien de temps que tu travailles justement dessus ?
3: Sur ce projet-ci.
1: Ah, pas sur le projet, mais enfin, quand je dis travailler, c'est plutôt travailler en fait,
3: ouais,
1: vraiment ton
3: musique.
1: Art, ta musique, ouais. Oui, voilà, ouais.
3: Je pense depuis petite.
1: Ok.
3: Depuis petite.
1: Et pourquoi la musique et pas le dessin, pas la peinture, pas le. Enfin, d'autres expressions artistiques, pourquoi la musique ? Qu'est-ce qui te touche particulièrement là-dedans ?
3: Bon, déjà, je pense les uns n'excluent pas les autres, mais la musique en particulier, je pense, car très présente tout autour de nous et à chérir de ce point de vue-là, et meilleur moyen d'expression, selon moi, nos émotions.
1: Ok. On te décrit dans la programmation de Hop Hop Hop, enfin, on décrit ta musique comme un peu une boîte à souvenirs géante, bricolée avec le trop-plein de vie. Et tu parlais justement de la musique aussi à chérir, justement. Ouais, cette boîte à musique de trop-plein de vie, c'est quoi ce trop-plein de vie, justement, toi ?
3: Le trop-plein de la vie, je pense que c'est tout ce qui se passe dans nos journées, tout ce qui peut être des amours, des amis qui nous comblent et dont, sur lesquels on peut écrire. Et sur lesquels on peut avoir plein de sentiments, et voilà.
1: Ok.
4: Et j'aurais voulu savoir un peu quelles étaient tes inspirations, qu'est-ce qui t'a poussé justement à te lancer dedans, et puis t'as eu quelques références, quoi.
3: Je pense déjà, j'ai vu beaucoup de concerts à Orléans, donc de gens qui sont devenus par la suite mes amis et qui m'ont beaucoup, beaucoup inspirée. Par exemple, le groupe Griff, même des groupes émergents. Par exemple, Moth and the Fire Band, je crois que c'est ça le nom. Mais donc déjà, Orléans m'a beaucoup inspirée. Et sinon, à côté, les classiques du genre Elliott Smith, Maureen Nilsson, Annika, sont genre des artistes trop chouettes que j'aime écouter au quotidien.
1: Ryan ? Est-ce que tu as une question à poser à notre invité, Brian ?
2: Pas encore.
1: On réfléchit un petit peu. Alors moi, j'en ai une aussi sur ce que tu vas nous proposer tout à l'heure à 17h45. Donc ce concert au Centre International de Jeunesse, au CIJE. Voilà, qu'est-ce qu'on va pouvoir y retrouver en allant te voir ?
3: Alors, ça va être des chansons très douces et en même temps assez. Assez rock punk, c'est-à-dire pardon, j'ai plus
1: rock
3: le mot.
1: Punk, tu veux dire dans le style.
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1: Dont on parlait tout à l'heure.
3: Je pense que c'est beaucoup trop de choses déjà pour énumérer. Ouais. Et en fait, des choses qui nous arrivent quotidiennement, que ce soit sur scène en tant que meuf ou ouais, dans la rue, en fait, ça ne s'arrête jamais. Mmh. Je pense qu'il faut en bricoler quelque chose qui sonne aux oreilles.
1: Tu as quel âge, sans indiscrétion ?
3: 18 ans.
1: Ok. Donc, dans la génération, justement, dans ta jeune génération, est-ce que tu sens que, bah, si on parle notamment des garçons, est-ce que tu sens que, justement, la cause féminine, l'égalité femmes-hommes, c'est quelque chose qui touche beaucoup de tes camarades masculins, ou est-ce que, justement, c'est difficile en ce moment ?
3: Je ne sais pas si je vais être très objective, mais en tout cas, je trouve qu'on se bouge. Et ça me fait plaisir qu'on se bouge ouais, moi si c'est par la musique que je le fais, je vois mes copains le faire par le dessin. Mmh. Et que ce soit fille ou garçon, autour de moi on partage le même avis, mais je sais que c'est toujours pas voilà, l'avis général en fait. Donc,
1: Bah en tout cas, tu poseras à mon avis ta pierre à l'édifice, un bel édifice, on espère en tout cas, et ça va commencer par ce concert que tu vas nous donner tout à l'heure au Centre International de Jeunesse à 17h45. Donc Zofia, si vous voulez la découvrir, n'hésitez pas à y aller au Sige. Donc tout à l'heure, dans un quart d'heure, on te retrouve sur la scène. Merci à toi d'être passé sur notre plateau de Radio Campus Orléans. Festival Hop Hop Hop, on est désormais à la moitié du chemin de notre dernière émission consacrée au Festival de musique à Orléans, Viviane.
8: Et puis on écoute Zofia, puisque tu as enregistré un morceau, et puis il y a un clip également, Forever Friends. Tu peux nous parler un petit peu de ce clip ?
3: Bah, ça, c'est un truc que j'ai vraiment bricolé avec GarageBand, mais très peu développé encore ressources en logiciel. Mais ouais, je me suis amusée à faire ce clip. Je ne la chanterai pas tout à l'heure, mais ouais, c'est des synthétiseurs et beaucoup de fun.
8: Eh ben merci beaucoup, Zofia. Et puis, bon concert, bon premier concert.
3: Merci.

0: C'était Zofia avec sa jolie voix et c'est très joli ce qu'elle fait, Zofia. Et c'est son premier concert aujourd'hui. On lui souhaite bonne chance pour Hop Hop Hop. Alors, c'est pas leur premier concert ce soir, mais presque. C'est Super Sobre qu'on accueille sur le plateau maintenant.
1: Vas-y, Steven, j'attaque.
2: Bah oui.
1: Alors, bonjour à vous. Avant qu'on commence.
3: Bonjour à vous, tu veux dire.
1: J'avais une question pour toi, Thomas VDB. Est-ce que tu pourrais me signer juste là mon cahier, s'il te plaît?
3: Mais bien sûr, c'est pas une question, mais je peux le faire, oui. D'accord.
1: Alors. Parce que j'ai vu que tu signais tout sans tout. Lire.
3: Je signe là.
1: Et du coup, je vois, s'il te plaît, si tu peux signer, ouais. Nickel.
3: Ah, c'est une pétition pour le RN.
1: Exactement.
2: Alors, voilà. Alors, pour remettre le contexte.
1: Oui, on remet le contexte. c'était, alors, pour ça celles et ceux qui. Pour celles et ceux qui n'ont pas la ref, c'est la dernière chronique de Thomas VDB dans à Radio Nova, évidemment. Très drôle.
2: On lui passe le bonjour.
1: Et donc voilà. Donc, Super Sobre, on va être
2: soyons
1: un peu plus sérieux maintenant.
2: Oui, voilà, soyons plus sérieux. Mais pas trop quand même.
1: On dit de vous que vous êtes plus super que sobre. Moi, ma première question, c'est est-ce que c'est ça qui fait tenir une amitié aussi longtemps?
3: Oui. Bah disons, enfin, ça fait longtemps, on a longtemps été amis, pas sobres. Enfin bon, enfin la sobriété. Bon, écoute, en tout cas, ça fait 30 ans qu'on est amis, ça c'est sûr. Et on a attendu 29 ans pour monter le groupe. Ça, je sais pas, il y a pas de rapport avec la sobriété ni avec l'alcool, je pense. Enfin, en tout cas, on a beaucoup fait la fête ensemble, on a beaucoup écouté de musique ensemble. Et voilà, et donc nous quatre, c'est Chacha, Mathieu, Jérémy et moi. Et donc le seul truc qui est curieux, on le reconnaît tous, c'est qu'on est attendu tant de temps pour les fans de musique qu'on est, pour se dire tiens, on va faire un groupe ensemble. Alors un moment où on approche tous la cinquantaine et vraiment on se dit quelque part,
1: c'est le bon moment.
3: On a fait écouter un pote qui nous disait putain c'est hyper bien. Il dit putain c'est la démo de la maturité. Il disait c'est vrai qu'à 50 ans il est temps au moins de faire au moins la démo de la maturité. Et donc voilà, quelle était la question déjà?
1: Je sais même plus.
2: Est-ce que vous êtes plus super que sobre? Non,
1: c'était juste c'était une façon d'introduire
2: oui.
1: Les choses.
2: Ah oui, faire tenir l'amitié, oui.
1: Mais
2: voilà, ouais.
1: Justement, quel a été le déclic qui vous a dit tiens, là, on va se lancer
3: Des prods de Jérémy, qui est à côté de moi, okay. qui produit de la musique depuis longtemps. Chacha est musicien depuis longtemps, il fait de la musique sous le nom de Boogers, il a été dans 1000 projets. Matt, il travaille dans la musique, il a une basse. Donc je sais pas si ça fait de lui un musicien, mais bon, il a une basse.
1: J'ai une guitare chez moi.
2: Ouais, t'as une guitare. Mais en fait, tu peux venir dans le groupe. Hein, voilà.
3: En fait, pour être membre du groupe, il faut qu'on soit potes. En fait, donc c'est d'abord notre amitié qui nous a rassemblés. Et donc, mais le déclic, ça a été les morceaux qu'a produit Jérémy, qui nous a envoyés en nous disant, vous voulez pas qu'on fasse de la musique ensemble? Et au début, on était là, mais non, on n'aura jamais le temps. Et puis, on a écouté les morceaux. Puis, on s'est dit, on veut pas laisser passer une occasion de pas tenter ce truc-là, parce qu'on trouvait que les démos étaient mortelles. Et donc, voilà.
2: Ok. Alors, pour l'instant, j'ai trouvé assez peu de concerts ou de vidéos de vous, parce que forcément, vous êtes formés très, très récemment. Il y en a quand même une où j'ai cru entendre dans votre refrain Boomer. C'est bien ça, vous parliez bien de cela, ouais. Et notamment du cassage de dos, lorsqu'on a la cinquantaine, notamment des problèmes physiques, etc. C'est engagé, super sobre, quoi. C'est quand même engagé sur certaines thématiques, quand même.
3: Je sais pas, on s'est pas dit que c'était engagé. Hein. Est-ce que c'est engagé? Je crois
4: non,
3: pas que c'est engagé.
4: Je veux pas dire qu'on n'est pas engagé. On a des convictions, mais ce qui ressort du projet, c'est plus ce qu'on est nous.
3: Ouais.
4: On est engageant. Voilà.
3: On s'est pas dit. On s'est pas dit qu'il fallait que les paroles soient engagées forcément. On s'est dit qu'il fallait que ça nous ressemble un peu dans le décalage, dans l'humour, je sais pas, parce qu'on s'est pas dit qu'on voulait faire des...
2: Ouais. De toute façon,
3: on fait des trucs qui nous amusent un peu. Il faut qu'évidemment les textes, on les valide ensemble. S'il y a des trucs qui nous... Même moi, écrire des paroles de chansons, c'est pas un truc que j'avais trop fait, donc j'avais peur d'être ridicule. Au début, enfin, surtout qu'on s'est dit on va écrire en français, alors qu'on écoute très très peu, voire quasiment pas de musique en français. Et on s'est dit, là, on va le faire en français parce que on se voyait pas chanter en anglais. Enfin, moi, j'avais un peu peur de chanter en anglais parce que j'avais peur de que ça fasse un peu posture. Et puis, je me disais surtout, quitte à prendre un risque, quitte à, En fait, ça a placé la barre un peu du défi un peu plus haut, je trouve, de chanter en français. Et donc, voilà, on a mis un peu de temps avant de trouver où placer le curseur dans les paroles et que ça matche avec le son des morceaux qu'avait produit Gère et tout, quoi.
4: Et puis, sans faire les rigolos à tout prix, voilà, c'est aussi un projet sérieux. Sérieux avec de la dérision. Voilà.
3: Ouais,
2: tout à fait. Candice de l'équipe du Turfu, donc avec nous, la mission locale de l'Orléanais. Candice, tu as une question à poser à nos invités.
5: Combien de F dans Turfu?
2: Il y en a un seul, je crois. Ouais, je crois.
3: C'est bizarre ta question. Ça s'entend qu'il y en a qu'un. Bah ouais, tu vois. Il y a combien de U, tu vois.
6: Qu'est-ce qui vous plaît le plus dans votre groupe entre l'écriture, la composition et le moment où vous êtes sur scène?
4: Bon, c'est un
7: se
4: tout.
7: C'est se retrouver tous ensemble.
3: Se retrouver. Ouais. Arriver à trouver les moments où on arrive à être ensemble dans le studio.
2: C'est pas évident, j'imagine. Ouais, vous devez avoir des vies bien chargées.
4: Il y a des salariés.
7: Là, on a eu la chance de. Chachak, il travaille juste à côté, là, à Polysonic. Et du coup, c'est entre Étampes et Tours. Du coup, il y a eu ça aussi qui a fait que c'était assez facile de se voir. Et ça. Ouais, merci à l'Astro aussi d'habiter à Orléans, tu vois.
2: Et ouais, merci à Chacha de te tenir le micro aussi.
7: Il n'y a pas que ça qui tient.
3: Les moments, les répètes, en fait, les moments les plus sacrés, si j'ose dire, c'était vraiment les moments où on s'est retrouvés tous les quatre ensemble, ben ici. Et parce que c'est ceux où on était le plus productifs. C'est quasiment à chaque fois qu'on a répété, on a terminé un morceau. Et donc, voilà, c'est hyper. Les temps de travail vraiment qu'on passe ensemble, à chaque fois, ils sont hyper productifs. Et du coup, ouais, puis on est là, on boit des coups, enfin on boit de la bière sans alcool et non, mais donc on est
2: super sobre, hein,
3: on est super sobre évidemment. Et puis et donc non, les concerts évidemment c'est génial, mais bon ça va être le quatrième ce soir, donc tu vois, bon, on a envie de dire que les trois premiers étaient de mieux en mieux, mais bon, enfin de mieux en mieux en mieux, mais bon c'est encore que le début, mais non, c'est hyper excitant de se dire. Putain, on a monté un groupe entre potes et cette aventure, elle existe. Et à chaque fois qu'on fait des répètes, moi je crois que c'est les répètes qu'on a fait ici qui à chaque fois sont des moments.
4: Puis on adore les chansons, du moins les chansons que Jer a écrites. C'est super en fait.
2: Ouais. Donc les répètes, on se les chante. Donc les répètes, quand vous dites ici, rappelons que nous sommes au 108 ici. Exactement. Donc ce sont des répètes effectivement dans les studios d'enregistrement du 108 Polysonic. Hein,
4: c'est des studios de répétition de l'Astrolabe.
2: Ok, ouais. Faisons la différence, effectivement, tu fais bien de le dire.
4: Mais qui sont situés au 108, ouais. Évidemment.
2: Donc, oui, justement, 108 aussi, et après, je te laisse poser aussi ta question, Steven, mais le 108, ouais, c'est un lieu particulièrement agréable, justement, pour tout, savoir répéter, mais aussi, justement, passer du bon temps ensemble aussi.
3: Ouais, puis pour travailler, pour enregistrer, il y a tout ce qu'il faut. Bon, moi, je suis pas spécialiste moi, j'étais chanteur dans un groupe quand j'avais 16 ans, et je trouvais ça hyper chiant, les répétitions, parce que quand t'es chanteur, souvent il y a des mecs avec leurs instruments, ils sont là et toi t'es là avec ton micro, t'attends que ça se termine. Mais là on est non, je pense qu'on s'écoute, ça déborde pas, et puis et voilà, je trouve qu'on avance concrètement à chaque fois, le peu de laps de temps qu'on arrive à trouver pour travailler ensemble à chaque fois, il est hyper productif. Et voilà, cet endroit, il réunit ça. Et puis voilà, géographiquement, il est bien parce que, comme on disait, il y en a à Tours. Moi, je suis à Étampes. Chacha habite à Orléans. Et donc, c'est un peu le centre névralgique du. Donc, l'Astro nous accompagne. L'Astrolab, ils nous ont accueillis en résidence il y a 2 mois. On a fait une résidence là-bas. Et donc, voilà, on est une sorte de groupe orléanais, quoi.
8: Ça avance, ça s'améliore, etc., etc. L'idée, est-ce que c'est de sortir justement de tous ces lieux, c'est d'aller vers l'extérieur, vers des scènes de plus en plus grandes, vers des événements de plus en plus importants?
3: Oui, sortir de la musique. Oui, pas de plus en plus petit, hein, ça c'est sûr.
8: Mais... Oh, ça pourrait être un peu plus cocooning.
4: Le but, c'est de sortir 3-4 chansons avant décembre. Voilà, réalisées, produites. Pour l'instant, on bosse un peu sur les maquettes, et en fait, on fait aussi des concerts pour se forcer à écrire des chansons. On dit oui au concert pour être coincé.
3: Ouais, un peu. Ça nous met des deadlines, en fait.
4: Voilà, c'est ça. Et après, l'idée, ce serait plutôt cet été d'attaquer des festivals. Voilà, nickel, on va prendre cette année pour se préparer à un beau spectacle. Voilà.
3: Il y a un tourneur avec qui on va travailler, donc qui nous dit bon, ben quand est-ce que vous êtes dispo. Donc on part sur une période qui serait pour le moment mai, juin, juillet. Donc on se dit là, en l'état actuel des choses, on a 8-9 morceaux. Et donc on est conscient que c'est pas encore assez, il en faudrait, je sais pas, peut-être une bonne douzaine ou au moins une petite quinzaine pour avoir un concert d'une heure ou un peu plus d'une heure. Et donc, mais on a déjà eu de la chance parce qu'on a fait le premier concert qu'on a fait, on a joué avec les Vampas. Le deuxième, on était avec Nerferder, qui est un groupe de punk californien qu'on adore. Et puis le troisième concert, on était à LOL et LALALA, qui est un festival de qui est monté par Pierre-Emmanuel Barré, qui a lieu dans le Gard tous les étés. Donc là, on a joué devant une jauge énorme. Donc on a conscience qu'on est un peu gâté. Mais donc on veut un peu être digne de la confiance que les gens placent en nous, quoi. Mais bon, après les gens, on a des démos qu'on fait tourner, qu'on peut faire écouter. On rien qu'on met encore sur les réseaux parce qu'on attend d'avoir des trucs dont on est vraiment très très fier. Et puis voilà, qui peuvent être mis sur internet et sur les réseaux. Pour le moment, il y a rien, mais voilà, comme disait Ger, l'idée c'est qu'avant Noël, on arrive à mettre 3-4 morceaux enregistrés, voilà, faire une sorte de EP, quoi.
8: Et un petit album à venir peut-être aussi.
3: Bah, on dit un EP parce que voilà, on espère arriver à enregistrer 4 morceaux bien, mais dès qu'on a de quoi faire un album, évidemment. Enfin, tu vois, c'est l'essentiel. Enfin, ça c'est pas l'essentiel. Enfin, c'est le truc qui permet de trouver des concerts. Et donc voilà, et on est bien conscient que sans album et sans son sur internet, ça va pas durer longtemps, quoi.
8: Oui. On arrive vers la fin, donc.
2: Ouais. Bon, écoute, ouais, ce concert que vous allez donc nous proposer à 18h45 sur la scène du théâtre, à quoi est-ce qu'on peut s'attendre ?
4: De la joie, de la bonne humeur, encore, hein. De la tristesse, un peu de déception et
3: un trou de mémoire, des fausses notes. Nel Arsène. Non, je sais pas. Nous-mêmes, on ne sait pas trop à quoi s'attendre. On sait à quoi ressemblent nos morceaux. On va essayer de faire que le moment soit le mieux possible avec le public qui sera là. Après, on a un concert, ça s'improvise un peu. Enfin, l'humeur d'un concert, évidemment, on va faire en sorte que ce soit le mieux possible, mais voilà,
4: on fait le job.
3: Hein ?
4: On fait le job.
3: On fait le job, on va essayer de faire le job. Ouais.
2: Et si je vous propose un document attestant que vous serez super sobre à la fin, vous me le signez ou pas ?
4: Ah oui, oui.
3: Ouais, je pense.
4: On le respectera pas, mais on le signera. Ouais.
2: Merci beaucoup.
3: Merci
2: super
3: à vous.
2: Sobre, donc, merci sur le campus. Plateau du 108 rue de Bourgogne pour Radio Campus Orléans, notre émission en direct du Festival au Pop-Up. C'est la deuxième et dernière journée sur notre antenne. Et on va passer la parole à Viviane pour continuer à faire notre interview. Il n'y a plus de micro. Ah bah oui, c'est vrai.
5: On ne passe pas la parole à Viviane. On lui apporte un micro.
2: On lui apporte un micro.
5: Avec une cascade.
2: pour la suite de nos programmes. Voilà, et puis on va
0: écouter un extrait de Super Sobre qui s'appelle En Courant. En fait, vous vous êtes donné en scène, en spectacle au Beaumont à Tours le 31 mai dernier. Okay. Puis c'est un des seuls enregistrements qu'on peut voir en fait sur YouTube.
3: C'est un enregistrement pirate.
0: C'est ça, exactement. Nous, ça nous dérange pas en fait.
9: Mais c'est les portes à court. Ok.
10: T'es pas enculé.
9: Ouais, enculé, c'est du pain, mais non, mais allez. Enculé, pardon, pour ceux qui t'ont vexé. Parce qu'on est woke. Ah, franchement, on fait gaffe à ça en plus. Pas enculé, c'est parce qu'on est dans le rock. Dans le rock, on a le droit de enculer. Non, j'ai gueule. Franchement, on est au bon moment quand ça passe. Ok. Ce morceau, ça, je dis les noms à chaque fois.

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1: Bon, c'était super sobre avec En Courant. C'est un enregistrement un petit peu fait à la va-vite en live. Voilà, vous les retrouverez ce soir sur la scène de Hop Hop Hop. Vous pouvez toujours venir eh bien, à Orléans. C'est pas très loin de vos radios. Alors, pour quelques-unes, c'est 3-4 heures de route, mais vous serez là en fait quand même pour le meilleur du festival, c'est-à-dire le mix de la classe internationale tout à l'heure. Alors Inès, t'es avec moi, on a un petit temps mort là, ça tombe bien, c'est chouette, donc on va passer du bon temps.
2: C'est le moment de l'interview.
1: C'est le moment de l'interview.
2: L'interview, la classe internationale.
1: Exactement.
2: Et donc tout à l'heure tu mixes avec Maxime.
1: Avec Charles Ingalls, en effet, mon coéquipier de la classe internationale.
2: Qui en est aussi le créateur.
1: Exactement.
2: C'est ça. Et toi, Viviane, je sais que tu changes beaucoup de nom de DJ. On se sent comment aujourd'hui ? Ça a quel nom ce soir ?
1: Alors moi, pour la classe internationale, j'ai pas spécial. Si, je crois que je suis quelque chose. Il y a un truc genre la matrone ou un truc comme ça, la mère, la madré, ou tu vois, je suis toujours la maman en fait de la classe internationale.
2: Oh, mais en fait, tu cumules tellement de noms que tu t'en rappelles même plus.
1: Oui, j'ai plein de noms de DJ, c'est normal en fait. Voilà, vu mon grand âge.
2: et comment du coup t'as préparé est-ce que t'as préparé même ton set
1: alors
2: ce soir?
1: Oui, j'ai préparé mon set puisqu'on fait un genre de grand écart entre CQ Wrestling et Habibi Sly ce soir au Campo Santo à 21h. Donc juste avant nous, CQ Wrestling, on est plus dans un univers post-punk, rock, cold wave, quoi, voilà. Et nous, on doit faire un petit peu le lien avec ce qu'il y a après, qui est Habibi Sly, on est plus dans un registre musique moyen-orientale, Maghreb, voilà, alors on va essayer de faire le lien entre tout ça, ce qui est pas forcément évident.
2: Mais oui, et surtout la classe internationale, vous jouez plus de la musique du monde. Après, est-ce que c'est, j'ai cru comprendre que c'était des styles très différents que vous jouez.
1: Oui, alors musique du monde, c'est un genre un peu fourre-tout en fait, que de plus en plus de personnes ont du mal réellement à utiliser. C'est un terme qui est galvaudé en effet parce que il ramène en fait à Peter Gabriel et au label Real World. Mais bon, au-delà de ça, en effet, que ce soit en radio ou en médiathèque, souvent, ou même en fait pour créer un programme en communication, etc. Ben souvent, on a tendance à mettre les gens dans des cases. Et quand ils diffusent de la musique de partout dans le monde et qu'ils ont décidé d'en faire une émission de radio, ben malheureusement, on appelle ça musique du monde, quoi.
2: Je ne sais pas si tu serais d'accord pour dire que tu es une pro dans ce genre de musique. Tu es au moins calé à ce niveau-là. Est-ce que toi, tu aurais un autre terme à utiliser plutôt que musique du monde ?
1: Alors, des fois, on dit musique voyageuse. On peut dire... nous, on dit souvent...

0: groove du monde, par exemple, ou global groove. Après, voilà, tous ces termes, en fait, ils sont difficiles parce que ils ont aujourd'hui des connotations parfois négatives. Quand on parle de globalisation, de mondialisation, bah, tout de suite, en fait, on pense aux affres de la mondialisation, c'est-à-dire bah, la pollution, la surconsommation et tout ça. Alors même si on est des surconsommateurs de groove, on n'est pas non plus pour cette overconsommation et les déchets qui peuvent être et tout ce que ça va entraîner de négatif. En fait, ce sont des termes qui sont difficiles en effet à utiliser quand on parle de musique parce que bien sûr la musique elle a pas de frontières au final quoi et c'est toujours un grand débat aussi en fait celui de l'appropriation culturelle par exemple quand on diffuse ces musiques là.
1: Est-ce que bah je me permets est-ce que toi dans ta pratique musicale DJ notamment est-ce que pour contrecarrer tout ce qui est la question énorme de l'appropriation culturelle, tu fais un gros travail d'apprentissage de la musique, d'où elle vient, de ses origines, pourquoi elle a été faite, si c'était une raison politique, ce genre de choses.
0: Alors c'est génial en effet quand on peut se renseigner sur sur les artistes en fait qui font la musique et c'est notre métier en effet de passeurs de musique de nous renseigner sur ceux qui font la musique et d'essayer de le transmettre aux auditeurs. Bah c'est ce qu'on fait en ce moment en effet avec le festival Hop Hop Hop et en faisant de la radio ici au festival Hop Hop Hop, on essaye de découvrir ce qu'il y a derrière en effet les bios des artistes et essayer de leur faire parler de leur musique peut-être de façon un peu moins formatée que ce qu'on peut trouver dans les biographies ou sur internet ou tout ça et d'entendre en fait ce qu'on va dire les artistes c'est toujours plus frais en fait qu'une bio qu'on va découvrir et alors après pour répondre vraiment à ta question c'est toujours compliqué en fait de savoir d'où vient la musique parce que quand aujourd'hui on écoute ce que fait Samy Galbi par exemple hein, qu'on va recevoir bientôt sur notre plateau bien en fait c'est tellement métissé c'est tellement plein d'influences différentes que bah, on peut dire oui il y a de ça il y a de ça il y a de ça il y a de toutes ces musiques là en fait et c'est aussi notre sensibilité qui va traduire en fait ce qu'on entend et c'est pas forcément traduire c'est des fois en fait trahir
1: ouais. la petite phrase comme ça. Et du coup, toi, on t'entend là, tu parles dans le micro et depuis un moment, donc les auditeurs, les auditrices reconnaissent ta voix et c'est bien normal puisque tu es la programmatrice de Radio Campus Orléans. Et du coup, bah, une question me vient. Comment tu fais pour à la fois faire ton travail en tant que programmatrice aujourd'hui et en même temps DJ?
0: Bah c'est lié en fait être programmateur et être DJ souvent ça va ensemble hein.
1: Ouais, mais dans la même soirée vraiment
0: bah dans la même soirée enfin voilà les gens ils font leur métier et puis après ils sont DJ le soir ils ont voilà il y a quand même pas beaucoup de DJ professionnels en fait qui jouent sur le festival là c'est que des amateurs ou presque. Les DJ aujourd'hui, pour en faire quelque chose de professionnel, il faut monter des projets, par exemple, ou il faut peut-être être musicien aussi, producteur à côté. Ça ouvre des portes, ça permet aussi d'avoir un œil sur la création, sur ce qu'on peut écouter. Mais il y a beaucoup de DJ qui ne sont pas pros, en fait, du tout. Alors, moi, je ne m'estime pas une DJ professionnelle, loin de là. Je suis programmatrice depuis très longtemps de cette radio et du coup, j'écoute plein de musique et la musique, elle me quitte rarement. Et j'aime bien la transmettre aux auditeurs, que ce soit par les ondes ou que ce soit en public, en fait, en DJ set, quoi.
1: Ok. Mais Viviane, quand est-ce qu'on est DJ pro, vu que ça fait quand même une vingtaine d'années que tu mixes?
0: Ben, on est DJ pro peut-être quand on s'occupe de sa carrière. Voilà, tout simplement. On est DJ pro peut-être quand on a envie d'être professionnel et de tourner. Alors, je pense que ça implique plein de choses. Ça implique, en effet, d'avoir déjà l'envie d'en faire un métier. De la possibilité aussi, peut-être le réseau, et peut-être aussi une certaine forme de mise en avant qui n'est pas forcément simple à faire quand on est quand on travaille en radio, souvent on est un peu dans l'ombre en fait, on n'est pas forcément à se mettre en valeur en fait, et puis quand on est dans une radio collective, on est au service d'un associatif, on est au service d'un collectif en fait souvent, donc on n'est pas là à se valoriser plus qu'un autre normalement, donc on n'est pas là tout le temps à se prendre en photo, puis on est une radio associative, on n'est pas non plus une radio de DJ où il y a je sais pas un studio dans lequel on est filmé à longueur de temps en fait en train de faire des DJ sets quoi, c'est pas forcément notre façon de faire de la radio comme on peut le voir en fait avec d'autres radios, les radios parisiennes, les web radios, les radios DJ en fait quoi. Même si on a beaucoup de DJ dans notre radio, on met pas forcément l'accent en fait sur la communication visuelle qui est aujourd'hui hyper nécessaire à mon sens pour percer quand on est DJ. Alors il y a de nombreux DJ qui ont mon âge en fait qui vont dire oui mais non on n'avait pas tout ça, c'était vraiment fallait suer corps et âme en fait pour faire un DJ set dans le bar du coin quoi. Voilà, donc il y a un documentaire sonore qui résume bien tout ça, hein. C'est celui du Wen dont on parlait hier à l'antenne, hein, qui dit bah, qu'aujourd'hui, en effet, si t'es pas sur les réseaux sociaux, en gros, t'existes pas vraiment en tant que DJ au final, quoi, et ça remet un peu l'église au milieu du village, c'est que ben, peut-être que si on s'empare pas en fait de ces médias-là, ben, on peut pas devenir DJ professionnel en fait. On peut pas éclore quoi. Voilà.
1: Peut-être qu'on peut plus. Peut-être qu'avant c'était différent. Je ne sais pas.
0: Je sais pas en fait. Je sais pas comment.
1: Comment la musique est devenue un fond et maintenant c'est juste on cherche des DJ stars qui sont agréables à regarder et
0: je
1: qui savent faire
0: le
1: show.
0: Je pense qu'il y a des gens qui sont authentiques quoi qu'il arrive, hein, même si ils ont développé une communication médiatique, mais ça n'empêche pas en fait. C'est juste à un moment, il y a des outils, il faut savoir s'en servir et il ne faut pas avoir peur de se mettre en avant en fait. Et ça, c'est des choses qu'on n'a pas forcément su faire les générations précédentes. On n'a peut-être pas su s'emparer de ça. Puis encore, il y a des gens qui le font très bien en fait. C'est ça, hein. C'est aussi des équipes qui sont derrière, des gens qui poussent. Voilà, on ne sait pas en fait quoi.
1: Donc toi, tu n'as pas trop envie de te mettre en avant comme ça, de bosser un maximum ta communication, mais il n'empêche que tu mixes et qu'on reconnaît ton talent. Tu as aussi une émission. Rien ne fera revenir...
0: Tu me flattes, Inès.
1: Bah, un peu quand même, tu n'es pas inconnue au bataillon. T'as, du coup, ton émission « Rien ne fera revenir le jour » qui est diffusée sur différentes radios, dont Radio Campus Paris, mais je ne sais pas du tout c'est quoi les autres.
0: Campus Paris, Campus Tours, en fait. Voilà. Ah, okay. Et puis la classe internationale est diffusée sur Radio Campus Orléans, à 21h le mercredi soir, et est diffusée également sur Radio Tintoin, à Vierzon, cette année.
1: Ok, merci pour l'information que j'aurais dû donner. Mais du coup, t'as l'émission « Rien ne fera revenir le jour ». Est-ce que tu peux nous...
0: Juste venir, en fait. Juste pas revenir. Le jour
1: rien
0: n'est
1: ne fera venir le
0: même
1: jour.
0: Même pas venu encore, en fait, voilà. Peut-être.
1: Et du coup, si je me souviens bien, le nom déjà de l'émission, c'est par rapport à un manga.
0: Tout à fait.
1: Est-ce que tu peux nous en parler un peu?
0: C'est un manga qui parle de l'après-guerre. Voilà, donc c'est un des premiers mangas. Alors j'ai toujours du mal en fait avec les noms des mangaka. Et mon collègue Thomas en fait saura mieux peut-être en parler que moi. Mais oui, c'est un classique manga qui retrace en effet le l'après Nagasaki en fait, l'après Hiroshima en fait.
1: Et pourquoi ce nom-là pour ton émission qui est très électro, très techno?
0: Parce que c'est je mixais en fait plutôt des au début que je mixais ou même en fait la classe internationale, on mixe des choses plutôt joyeuses et plutôt entraînantes et plutôt on va dire où on a envie de danser parce que il fait chaud, il fait beau, voilà, ça, ça,
1: C'est les guinguettes, ça.
0: C'est les guinguettes. C'était aussi, comment dire, une envie en fait d'être joyeux en fait la classe internationale. Par contre, rien ne fera venir le jour. Moi, j'aime la musique sombre en fait depuis des années. Je viens plutôt du punk hardcore en fait que des musiques africaines en fait et tropicale, voilà, donc j'avais plutôt envie de mixer des choses moins funky en fait quoi. C'est ça.
1: Et du coup tu restes sur un style électro, est-ce que tu te mets dans une boîte, tu restes sur un style, dans une case plutôt, tu restes sur un style très précis, bien est-ce que c'est un peu large, c'est un spectre du moment que ça reste dans le mood déprimant, t'es ok avec ça?
0: Alors, c'est pas forcément déprimant non plus, hein. C'est plutôt un côté sombre, industriel, machine, qui est très lié à la techno, mais on reste dans la danse quoi qu'il arrive. Oui, je vais m'en aller un petit peu dans plein de registres différents. J'aime bien aussi tout ce qui est déstructuré, tout ce qui est très structuré, très déstructuré. Donc bon, à un moment, c'est pas que c'est un fourre-tout, mais je m'interdis pas trop grand-chose. À part, je vais pas passer de l'afrobeat en fait. Dans rien ne fera venir le jour. Et je vais pas passer de la grosse techno indus ou du breakcore ou je sais pas du footwork dans la classe internationale quoi, voilà, donc je segmente un petit peu et en effet selon ce qui arrive dans mes oreilles je vais constituer des différents mix en fait.
1: Et justement, est-ce que tu peux nous dire comment tu procèdes à la création de tes mix, est-ce qu'il y a un certain mood dans lequel tu dois être, par exemple, pour mixer? Est-ce que tu te dis, moi, tous les jours, 18h30, boum, je mixe, je taffe mon mix. Moi, je sais que, par exemple, quand je mixe, j'essaie de mettre une vibe. Je mélange aussi les styles, tout ça. Donc, je veux juste faire ressentir quelque chose aux gens et je vais pas plus loin. Je cherche pas plus loin à me mettre dans une case, tout ça. Est-ce que toi, tu réfléchis à quelque chose spécifique? Est-ce que tu y vas, juste tu fonces dans...
0: J'ai tendance à foncer un peu. J'ai une sélection de nouveautés la plupart du temps, hein, parce que j'aime bien. Ça, c'est la programmation en fait musicale. Moi, je reçois plein de nouveautés, donc il faut que je les passe à un moment, quoi. Je vais essayer, oui, de les conjuguer ensemble, on va dire, sans non plus être. Tu vois, hier, par exemple, j'écoutais le mix de Daniel Avery, qui est, j'adore en fait ses productions depuis des années, j'adore ses albums, j'adore ses EP, mais par contre j'ai pas retrouvé réellement d'éclectisme dans son mix, alors sans non plus faire le grand écart et être là à diffuser des musiques qui n'ont rien à voir ensemble, mais j'ai trouvé en fait que son mix était hyper linéaire et que quelque part c'était un petit peu ennuyeux au bout d'un moment. Alors j'adore quand même ce qu'il a fait, hein, c'était bien, mais je m'attendais à être surprise par moment. Sauf que là, j'ai pas été surprise. Moi, j'aime bien surprendre les gens tout d'un coup, en fait, en changeant de rythme, en ayant, plusieurs instrumentaux. Et puis tout d'un coup, en fait, je vais avoir un truc hyper vocal ou bien j'ai quelque chose de très industriel. Et puis après, je vais être plutôt sur quelque chose d'organique. Voilà, donc je vais...
1: T'emmènes les gens qui t'écoutent dans un voyage où t'essayes
0: comme
1: de les surprendre.
0: Comme tous les DJ.
1: apparemment pas tous, il y en a qui font des...
0: Si, mais c'était un voyage très linéaire, quoi, tu vois. J'étais dans les horaires avec Daniel Avery.
1: Un voyage avec DJ Vivi, c'est un voyage avec des surprises, quoi.
0: Oui, dans une petite mesure, quoi, voilà. Je suis pas en train de me comparer non plus à Daniel Avery, on est d'accord, quoi. Bon, on a quand même beaucoup parlé de moi, mais la classe internationale, c'est quand même 6 autres DJ. Je vais les saluer. Je vais vous donner rendez-vous à 21h tout à l'heure au Campo Santo pour le mix qu'on va pouvoir vous donner. Il y aura Habibi Sly juste derrière, on va l'écouter, justement. Voilà.

0: Juna.
1: Et on l'attend de pied ferme, je crois, sur ce plateau.
0: Ah, mais c'est pas Aziz Concrete qu'on attend.
1: Ah bah zut, c'est pas grave. En tout cas,
0: c'est
1: on a
0: Samy
1: notre...
0: Galbi qu'on attend.
1: Oui, voilà, pardon. En tout cas, il y a Noémie de 360 Prod qui est avec nous. Salut.
2: Bonjour.
1: Alors, 360 Prod, là, vous proposez sur le festival au Pop-Up un super dispositif immersif. Ouais. Alors, faut imaginer, hein, pour les gens qui nous écoutent, parce qu'on est en radio, on n'est pas en télévision. Donc, on imagine, genre, sur le gazon du Jardin de l'Évêché, qui est donc un des sites du festival pour les personnes qui nous écoutent pas à Orléans. C'est un des sites et on imagine un grand, grand cercle avec 8 enceintes perchées à 2 mètres de hauteur, à peu près, si je dis pas de bêtises,
2: ça,
1: qui sont disposées en cercle à intervalles réguliers. Et ça permet de diffuser de la musique de manière immersive. Alors, il y a deux artistes qui en bénéficient depuis hier et aujourd'hui, donc sur le festival. On a Zero Gravity et on a DJ Startup qui est en train de jouer actuellement également. Exactement. Au Jardin de l'Évêché, qui avait joué hier soir au CCNO. On peut dire qu'il avait mis le feu. Mmh. Alors justement, musique immersive, qu'est-ce que ça change, ce dispositif, par rapport à aller voir un concert avec vraiment que du son en façade sur une scène classique, entre guillemets, avec les doigts?
2: Ben, c'est assez particulier en vrai, parce que la sensation est totalement différente.
1: Ouais.
2: Dans immersive, c'est vraiment l'immersion. Donc, quand tu as des enceintes tout autour de toi, on a 8 enceintes sur ce dispositif. T'as vraiment du son qui tourne. En fait, toutes les compositions des artistes, enfin, en tout cas Zero Gravity, avec qui nous on travaille chez 360 Prod, on travaille depuis un petit moment. On a fait plusieurs résidences pour penser vraiment le projet en immersion. Et donc, tout est pensé pour que ça tourne, ça évolue, ça joue avec, entre du coup l'artiste Zero Gravity et la personne qui est en régie et qui fait tourner le son sur ce dispositif. Et donc, c'est vraiment une sensation totalement différente. Je pense qu'il faut vraiment l'essayer pour comprendre. Mais c'est sûr que quand tu es en stéréo, en façade, tu as le son qui arrive devant toi. Dès que tu es en immersion, tu en as qui est à gauche, à droite, derrière. Et ça joue vraiment sur les sensations.
1: Alors justement, on a retrouvé cette scène du Jardin de l'Évêché qui avait été fermée pendant 2 ans. Mmh. Donc, on la retrouve. On est vachement heureux avec donc ce dispositif qui est assez, est-ce qu'on peut dire, expérimental? Ouais, quelque part.
2: C'est une expérience, hein, à
1: c'est
2: vivre.
1: Une expérience. Hein. Il y en a beaucoup d'autres sociétés de production qui proposent ça en France ou en francophonie ou ailleurs. T'as connaissance?
2: Assez peu, en vrai.
1: Assez
2: hein.
1: peu.
2: On est vraiment peu à. Ça, de plus en plus. Déjà, il y a des salles qui commencent à s'équiper, notamment des SMAC, mais il y en a pour l'instant 2-3 en France. Il y en a d'autres qui pensent peut-être pour plus tard. Mais en asso, en dispositif, on est très peu. Mais la curiosité est là et je sens que de plus en plus de gens, et le fait que, par exemple, là, au Pop-Up, on ait ce dispositif, ça rend les gens curieux, donc ça donne envie d'en faire plus.
1: Et si je dis pas de bêtises, il n'y a pas que des SMAC, on a une super salle universitaire de musiques actuelles et de théâtre sur le campus d'Orléans qui s'appelle Le Bouillon, qui s'est équipé justement avec un dispositif de la sorte, et c'est vraiment assez incroyable. Alors tout à l'heure, j'étais donc dans ce Jardin de l'Évêché, je me suis même prêté au jeu, je me suis allongé dans l'herbe, j'ai fermé les yeux. Alors la sensation, elle est marrante, on va essayer peut-être de la décrire et tu vas me dire si tu reconnais ce que je suis en train de dire. J'avais acheté il y a quelques temps, je ne sais plus maintenant, j'avais acheté ces écouteurs sans fil dont je vais pas citer la marque, justement, qui permet que quand on bouge la tête, on a vraiment l'impression que c'est tout autour de nous. Mmh. Et j'ai eu du coup la même sensation d'avoir ce son assez omniprésent, comme si on avait une écoute au casque binaural, genre un peu comme de l'ASMR. Mmh. Sauf que je n'ai pas le casque sur les oreilles et j'ai plein de gens avec moi qui vivent à peu près la même expérience. C'est comme ça que tu l'écrirais?
2: J'avoue que j'ai jamais essayé les écouteurs sans fil d'une certaine marque qui font ça. Mais effectivement, le binaural, c'est pareil. C'est pensé pour que ça tourne autour de toi. Après, t'es seul en écoutant le binaural. Là, c'est très différent parce que c'est du live, c'est un concert.
1: C'est du collectif.
2: Mais c'est du collectif. Mais effectivement, ça se rejoint dans la sensation du son qui tourne autour de ton corps.
1: Alors justement, j'aimerais savoir, parce qu'on a 8 enceintes autour de nous. Alors, je pense que les gens qui n'ont pas encore essayé, d'ailleurs, il faudra venir sur Opopop, là, tout de suite maintenant, DJ Startup dans le Jardin de l'Évêché.
2: C'est maintenant.
1: C'est maintenant ou jamais. C'est maintenant ou jamais. On se dit 8 enceintes, bah, c'est marrant, je vais fermer les yeux, je vais entendre une enceinte là, une enceinte là. Moi, je me suis rendu compte qu'en fermant les yeux, à un moment, j'avais l'impression qu'il y avait un son au-dessus de ma tête ou un son que je situais finalement entre 2 enceintes. Par quelle magie c'est possible d'avoir l'impression qu'il y a du son qui ne provient pas d'une des enceintes, mais dans ce vide qu'il y a entre les deux? Voir au-dessus de la tête.
2: C'est très scientifique.
1: C'est
2: quand
1: très
2: même.
1: Scientifique. Est-ce qu'on n'essaierait pas de vulgariser?
2: Alors là, nous, on utilise un logiciel qui s'appelle Spatrevolution pour les plus nerds, on va dire. Mais ça permet de vraiment. C'est un peu comme des capteurs visuels, tu vois. Tu essayes de placer un son à un endroit et en fait, les enceintes, elles vont faire. Ben, par exemple, si tu veux placer un son au nord-est, celles du nord, elles seront moins, du coup, plus fortes et celles du sud seront moins fortes. Enfin, en tout cas, ça vient placer en fonction de l'intensité du son à un endroit.
1: Oui, c'est ça. On n'a pas besoin d'avoir une enceinte dans ce vide. Simplement, les deux enceintes les plus proches produisent un son de plus faible teneur, on va dire, et ça permet de reproduire
2: pas
1: dans
2: que,
1: le cerveau.
2: Pas que, du coup, ces deux enceintes. Enfin, il y a toutes les enceintes
1: tout le
2: qui
1: réseau.
2: Font... à une certaine intensité pour que tu as l'impression que le son vienne de ce point précis.
1: Donc derrière, il y a plein de fonctions mathématiques
2: exactement,
1: et de codes qui sont complètement...
2: De châtaignes qui sont... C'est assez incroyable à voir. N'hésitez pas, quand vous y allez, à passer derrière la console pour vous rendre compte aussi.
1: On peut ?
2: Ouais.
1: Est-ce que les techos qui sont derrière sont OK pour, pour même répondre aux questions ?
2: Régie, pardon, est vraiment au milieu du cercle, donc vous pouvez, enfin, le cercle est fait pour que vous puissiez bouger, vous asseoir, enfin, faites ce que vous voulez, quoi. C'est vraiment.
1: Ouais. Alors sur Opopop, on a donc DJ Startup et on a également du coup, tout à l'heure, on avait Zero Gravity. Je crois qu'il y a un troisième artiste. Je l'avais mon ancien sèche sous les yeux, mais ma page s'est réinitialisée. J'ai vu un troisième artiste, non ?
2: Non, pas au Jardin de l'Évêché. Il y a que deux
1: artistes. Alors pas sur Opopop, mais je veux dire avec qui vous travaillez actuellement.
2: Ah oui.
1: Habituellement.
2: En ce moment, oui. Habituellement, on a 7 projets en cours, donc on a quand même plusieurs artistes. Mais en ce moment d'ailleurs à Thauvet-la-Rochette, on joue aussi à Zony ce week-end, qui est un super lieu qui fait de la photographie, c'est un lieu de résidence, enfin il y a plein de choses qui s'y passent et ils ont un événement qui s'appelle Rencontre Images et Environnement ce week-end et on joue ce soir d'ailleurs avec Zero Gravity qui est là en route pour Zony d'ailleurs.
1: Ah oui, c'est en ce moment, en effet.
2: C'est en ce moment exactement à 20h30 et demain on a Alexis Delon avec qui on a un projet aussi effectivement. Exactement.
1: Je l'ai retrouvé sous mes yeux. Il y a un super site internet, c'est 360prod.fr, dans lequel on peut découvrir un petit peu tous les projets. Et du coup, tout à l'heure, en l'ouvrant ce site internet, j'ai découvert que ce à quoi j'ai assisté tout à l'heure avec Zero Gravity s'appelle L'œil du cyclone. Comment s'est faite la rencontre, que ce soit ici sur Opopop, avec d'une part Zero Gravity et également avec DJ Startup. C'est toi, c'est vous, l'équipe de 360prod qui êtes allé les chercher ou est-ce que c'est eux qui sont venus vous rencontrer ou ça s'est ensemble l'idée?
2: Alors Zero Gravity, ça fait quand même un an et demi, voire bientôt deux ans en fait, qu'on travaille sur ce projet. Donc le lien s'est quand même fait avant et c'est grâce à ça qu'on est arrivé à Opopop. DJ Startup, on l'a rencontré aujourd'hui pour le coup, donc c'est les programmateurs de Opopop qui nous ont proposé de travailler avec lui. Donc la rencontre s'est vraiment fait ce matin, assez incroyable.
1: Tu fais comment pour rencontrer un artiste et tout de suite te dire son travail il est genre complètement compatible avec le système?
2: C'est pensé en amont parce qu'on connaît, enfin du coup on écoute, on voit les programmateurs. Mathieu
0: DJ Startup, il a cette spécificité qui est de jouer en quadrille en fait, c'est ça?
2: Ouais, carrément. Et Mathieu Dufault le connaît bien et enfin ça a été pensé en amont, mais nous réellement on l'a rencontré ce matin, on a commencé à travailler avec lui ce matin, à remettre tout ça du coup sur ces 8 enceintes et à jouer là maintenant. C'est assez rapide, mais on aimerait avoir plus de temps. C'est incroyable. Quand on a plus de temps pour penser la musique sur ce dispositif, le résultat est assez intense quand même.
1: En tout cas, c'est une expérience à vivre actuellement sur Opopop, quasiment aujourd'hui et demain. Donc c'est un festival, c'est Zone E, c'est ça ?
2: Une rencontre, oui. Un événement sur 3 jours.
1: À Thauvet-la-Rochette, on est dans quel territoire en France ?
2: C'est à côté de Vendôme.
1: C'est à côté de Vendôme, donc on reste en région Centre-Val de Loire. Et donc, il y a d'autres prochaines dates qui sont à venir sur la fin 2026, voire 2027.
2: Ouais, Zero Gravity, on peut le retrouver au festival Ultrason du Temps Machine. Temps Machine qui est une salle équipée en immersif, pour le coup. Et ils font un événement où ils vont travailler avec plein d'artistes pour faire de l'immersion et du 360. Et nous, on y joue lors de ce festival. C'est le 12 novembre.
1: Ce sera donc le 12 novembre. Eh bien, merci infiniment, Noémie, d'avoir été avec nous sur le plateau de Radio Campus à Orléans, sur le festival Opopop. Je le rappelle, on nous écoute dans 11 villes en France, du nord au sud, en passant bien évidemment par notre belle région Centre-Val de Loire, depuis laquelle on peut nous écouter à Tours, à Bourges, à Châteauroux et bien évidemment à Orléans.
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2: Et l'équipe Turfu est sur le plateau. L'équipe Turfu, c'est la mission locale de l'Orléanais qui propose à des jeunes de la mission locale d'interviewer les artistes du Festival Hop Hop Hop. Et on est avec Toera et Samy Galbi. Bonjour. On est ravis de vous accueillir sur notre plateau.
3: Bonjour.
4: Bonjour.
5: Effectivement, donc Toera et Samy Galbi, donc ils sont ensemble sur le festival et sur notre plateau. Et donc, ils vont être interrogés par les jeunes de la mission locale de l'Orléanais qui ont préparé leurs interviews. Juste un petit rappel quand même pour vos heures de passage et vos scènes de passage. Samy Galbi, on te retrouve donc tout à l'heure sur la scène du théâtre à 20h30. Et pour Toera, eh bien, ce sera sur la scène du théâtre aussi. Ce sera plus tôt, ce sera dès 17h, si je ne me trompe pas.
3: C'est déjà passé.
5: Et c'est déjà, bah oui, c'était déjà passé, je suis bête, mais évidemment, c'était déjà un concert. Bah d'ailleurs, justement, je crois que l'un d'entre nous a pu y assister, et donc il va pouvoir aussi certainement te questionner par rapport à cela. On commence, bah, peut-être une question, première question.
4: Bonjour, je voudrais vous poser la question, qu'est-ce qui vous a poussé à choisir la chanson, ou pas autre chose? Enfin...
3: Tu parles à moi ?
4: Oui.
3: Déjà, tu peux me tutoyer, je pense.
4: Oui, oui.
3: Genre, je suis pas encore une grande dame et tout. Moi, je fais du rap, mais du coup, quand tu dis chanson, tu veux dire de la musique
4: oui,
3: avec
4: de la musique
3: paroles,
4: en général,
3: tout ça.
4: Oui.
3: Ouais, ok.
4: Enfin, à vous deux, ça...
3: Ok,
4: enfin,
3: la question générale, s'adressait oui. Aux deux. Ok. Eh ben, moi, c'est juste la voix qui me semblait la plus logique. J'ai toujours chanté. En fait, j'ai mis du temps à écrire. C'est vraiment avec le rap que j'ai découvert l'écriture, tout ça. Mais le rap, c'est venu très tard, c'est-à-dire il y a 6 ans. Et avant ça, j'écoutais même pas vraiment beaucoup de rap. J'ai commencé à traîner avec des rappeurs et tout. Mais sinon, la chanson, j'ai toujours chanté, en fait. C'est juste que j'écrivais pas mes textes. Et j'ai toujours adoré chanter, interpréter des chansons, tout ça, tout ça. La voix, je trouve, la parole, la voix, c'est ce qui me touche le plus en termes d'expression.
4: Ok.
6: Et moi pareil, je pense que j'ai toujours fait un peu de musique, même beaucoup, et avant que ce soit un métier, j'en faisais quand même beaucoup. Et après, c'est sûr qu'il y a un peu un choix qui se fait à partir du moment où ça devient un métier, mais je crois que j'avais toujours envie de faire ça, donc voilà, j'étais content.
5: Ok.
7: Toera, tu viens tout juste de descendre sur scène, comment tu te sens juste après et comment t'as vécu le public orléanais ?
3: Trop bien, franchement, j'ai trop kiffé. Les gens étaient trop vraiment avec moi, alors que j'ai eu l'impression que vraiment très peu de gens me connaissaient aujourd'hui et ici. Ça m'a pas empêché de vraiment passer un vrai moment avec les gens et de les sentir très réceptifs et moi de me sentir hyper à l'aise. Vraiment que des cercles vertueux. Je suis arrivée avec une plutôt bonne énergie et assez une bonne confiance en moi aujourd'hui. C'est pas le cas tout le temps. Il y a des moments t'es dedans, des moments t'es moins dedans. Aujourd'hui j'étais dans des bonnes dispositions. Je pense que j'ai réussi à le transmettre. Les gens me l'ont rendu et du coup ça a fait que boucler sur des choses avec une bonne énergie. Et j'ai trop kiffé.
8: Bonjour à tous. Du coup j'ai une question pour vous, Samy Galbi.
9: Je peux dire pour toi aussi, hein.
8: Pour moi aussi. Bon, d'où vous êtes venu l'idée de mélanger le raï et le charbi avec une musique électronique?
6: J'avais quelques amis qui le faisaient déjà, un peu de la génération d'avant, je pense par exemple à Sofiane Saïdi. Et en fait, j'écoutais beaucoup leur musique. J'ai toujours voulu mélanger un peu le folklore marocain que j'écoutais quand j'étais enfant et que j'ai réécouté après en devenant adulte, mais il y a eu un gap de 10 ans où j'ai arrêté un peu d'écouter ça. Et avec ce projet-là, j'avais la possibilité de le faire parce que j'étais tout seul aussi. Et j'aimais bien juste être dans mon studio et tester des trucs. Et voilà, c'est devenu ça.
8: Ça marche.
10: Comment tu te sens à cette étape de ton parcours en ce moment ?
3: Moi, tu parles ?
10: Oui, à vous.
3: Je me sens bien. En fait, je sais pas, j'ai l'impression que plus j'avance et... Enfin, plus, c'est pas juste moi qui avance, c'est aussi tout ce qu'il y a autour, les gens qui m'entourent, l'ampleur que ça prend. Donc plus j'avance et plus je me mets une pression de « Ah, faut que ça continue ». C'est-à-dire qu'il y a encore un an ou deux en arrière, j'étais pas encore allée assez loin pour me dire que si ça marche pas, finalement, c'est pas grave. Donc plus j'avance, plus j'ai cette pression de me dire « Il faut que ça marche encore plus, vraiment que je puisse en vivre au minimum, tu vois ». Mais en même temps, plus j'avance et plus je vois que ça prend et que ça fonctionne. Donc c'est très contradictoire et paradoxal comme émotion.
0: Pour vous deux, du coup, qu'est-ce que vous faites la première chose que vous faites avant de monter sur scène et la première chose que vous faites dès que vous descendez de la scène?
6: Alors moi, juste avant de monter sur scène, généralement, on se fait un petit check avec l'équipe parce que maintenant, du coup, j'ai un groupe et j'aime bien un peu ce moment de communion avant de monter. Et sinon, je fais des échauffements bizarres aussi avec ma voix et que j'espère que vous n'entendrez jamais. Et sinon, en sortant de scène, généralement, c'est moi, je vais au merch. Alors, c'est pas très glam, hein, mais voilà. Je sais pas si je ferai ça aujourd'hui, mais si je fais pas ça, on se retrouve pareil et on fait un petit sas de décompression entre nous avant de sortir voir des concerts. D'ailleurs, comme ce soir, il y en aura. Je me réjouis. Je me réjouis, ça veut dire j'ai hâte. C'est une expression suisse. Voilà.
3: Moi, c'est assez aléatoire, les petits rituels avant de monter sur scène. Je fais les choses bien, j'échauffe ma voix, je fais monter un peu le cardio, je fais même quelques squats et tout. J'essaie de chauffer mon corps et ma voix. Ça, c'est quand je fais les choses sérieusement. Après, il y a grave des moments où j'ai pas envie d'être... je sais pas, je sens le truc plus vécu et moins maîtrisé et tout. Et je suis dans un mood où j'ai plus envie d'y aller un peu à froid, entre guillemets, et de me chauffer en même temps et tout ça. Et... voilà, il y a des jours où je fais bien mes échauffements et il y a des jours où c'est Red Bull, café, clope et 10 minutes avant de monter sur scène, je fume plus et c'est le seul truc bien que je fais, c'est de pas fumer les 10 minutes d'avant. Voilà. Après, en sortant, petit check avec l'équipe, je demande toujours à mon ingé son, alors c'était comment en façade? Je demande des retours directs à mon ingé son et à mon manager. Je veux me prendre les retours négatifs d'abord et ensuite les gens me disent « Ah, c'était trop bien !» Et je préfère dans ce sens-là plutôt que « Ah, c'était génial !» Et moi, je suis dans mon truc de « Ah ouais, c'est ok, c'était trop bien, c'était parfait !» Alors qu'en fait, non, quand tu le vois dans le détail et qu'il y a des gens qui te connaissent vraiment, qui connaissent ton set, qui viennent te dire les défauts, tout ça, tout ça.
4: À vous deux, je voudrais savoir quel est votre artiste ou principale source d'inspiration dans vos chansons ou musique?
3: Je te laisse répondre en premier, il faut que je réfléchisse.
6: Ouais, c'est une question difficile, ça. Moi, j'écoute beaucoup de producteurs de bass music d'il y a 15 ans, qui resteront toujours des refs, comme Burial, par exemple. Et pour ce qui est de la prod, je vais pas mal m'inspirer de ce type-là de musique, enfin, ces catégories-là. Et après, dans le chant ou dans l'écriture, il y a tellement de choses qui se font maintenant... Je pourrais dire plein de noms, mais là, je les ai pas en tête. C'est toujours un peu difficile de répondre à cette question.
3: Ouais, tu sais jamais trop. Tu sais qui citer, mais tu sais pas qui citer parce qu'il y en a trop. Et tu sais pas qui te représente le mieux. Et des fois, c'est un peu dur. Moi, j'ai commencé à écouter beaucoup de chansons françaises, mais pas que. D'ailleurs, en fait, non, moins de chansons françaises que du reste. Mais en fait, il y a une chanteuse française qui m'a énormément touchée et donc inspirée, même sans que je le veuille, depuis que je suis toute petite. C'est ma chanteuse préférée encore aujourd'hui. Elle s'appelle Camille. Et je sens que je sens pas que ce qu'elle fait ça se ressente dans ma musique, mais moi je sais en quoi elle a influencé ma passion pour la chanson, tout ça. Donc d'abord j'écoutais beaucoup des chanteuses, ensuite j'ai commencé à écouter de la techno, aller en teuf, et du coup j'écoutais plus que ça, et du rock, du métal, du punk, des trucs comme ça. Et c'est cette période là de ma vie, je pense qu'elle m'a influencé plus pour l'énergie que je dégage sur scène, mes codes visuels, esthétiques et aussi mes valeurs. Et après, on va dire que ce qui influence le plus ma musique, ça reste tout ce que j'ai écouté en rap, pur et dur. Je suis très dans l'écriture, en tout cas à la base, c'est de là que je viens, même si j'essaie de me détacher de ce truc de à tout prix bien écrire. Je veux pas que ce soit scolaire, donc j'essaie de m'en sortir un peu. Mais voilà, j'ai une vraie attirance pour des plumes fines en termes de rap.
8: Du coup, j'ai une question pour vous. Je vais revenir sur la scène. Avez-vous participé à d'autres festivals avant celui-ci?
6: Oui.
3: Oui.
8: combien plus précisément?
3: Moi, je crois que c'est mon quatrième. Genre, en fait, j'ai commencé à vraiment tourner et faire beaucoup de concerts, genre là en mars, parce que j'ai une tournée qui s'est préparée et qui s'est organisée. J'ai fait, là je crois que c'est mon quatrième ou cinquième festival, j'ai fait Golden Coast, le FIMU, un festival à Perpignan aussi, je sais plus comment il s'appelle mais c'était trop bien, Ida y Vuelta, je crois que c'était ça, voilà.
6: Cette année moi je pense que ça va être le 20e ou le 30e festival
3: qu'on fait,
6: et puis les années précédentes ça a été à peu près pareil, mais en France ça doit être le 2 ou 3e, donc très content d'être là.
7: Toera, une question pour toi. Ton nom vient d'Erato, c'est la muse de la poésie lyrique. Entre la violence des prods, qu'on l'entend souvent, et les mots assez durs, et ce côté poésique, comment tu équilibres tout ça en live?
3: Pour moi, ça s'équilibre juste dans la présence des deux, en fait. En fait, pour moi, il y a l'équilibre entre les deux à partir du moment où les deux sont faits dans une démarche qui est sincère et... Vas-y, c'est des termes qu'on entend trop souvent quand on se décrit ou qu'on décrit la musique de quelqu'un. Genre, j'avais envie de dire genre sincère, authentique et tout. Genre, au final, tout le monde est plus ou moins sincère et authentique avec ce qu'il fait, ce qu'il propose, d'un certain point de vue. Et c'est trop bateau, c'est très vague, mais... Je sais pas, tout ça pour dire que j'ai une grande sensibilité, genre je suis quelqu'un qui chiale très facilement et tout, même si ces dernières années, le fait de faire du rap et du coup de traîner beaucoup dans des milieux masculins, pardon, ça m'a beaucoup pas aidé à me laisser aller dans mes émotions et à continuer d'être comme ça, très sensible. Je me suis beaucoup renfermée sur moi-même. Et là, aujourd'hui, je trouve depuis quelques temps, on va dire un an ou deux, un peu plus d'équilibre justement entre ces deux facettes de moi. Qui était avant, qui a toujours été très très sensible jusqu'à ce que je me mette à faire du rap, à traîner beaucoup avec des hommes et tout. Je l'étais beaucoup moins ensuite quand j'ai commencé à faire du rap. Je voulais pas forcément trop montrer ma vulnérabilité dans ma musique. Et là maintenant, j'arrive à doser un peu mieux les deux, quoi.
4: Moi, j'aurais une question pour Samy Galbi. Je voudrais savoir quelle est la raison d'avoir choisi le dialecte Diarija dans votre chanson.
6: En fait, moi, j'ai pas grandi avec cette langue. J'ai dû l'apprendre plus tard. Donc, c'était aussi une certaine manière. En fait, le projet, je l'ai commencé quand j'étais au Maroc. Je fais des allers-retours entre le Maroc et la Suisse. Et du coup, j'étais dans ce cadre-là, dans ce contexte-là. Et c'est toujours une musique que j'avais envie de chanter parce que c'était aussi la musique que je maîtrisais pas complètement pendant très longtemps, même si je maîtrisais les codes musicaux, mais en tout cas la langue. Et finalement, j'ai chanté dans un Derija de diaspora, voilà, avec pas mal de mots français ou anglais dedans.
8: Du coup, justement, en parlant de vos parcours musicaux, j'ai vu que vous étiez multi-instrumentiste. Pour savoir, vous maîtrisez quel instrument?
6: C'est une bonne question, ça. Tu me diras après le concert. Non, mais à la base, je suis guitariste. Chanteur, compositeur, et puis le synthé, ça fait quelques années que j'en joue. Mais là, j'ai quelqu'un qui joue, j'ai Inès Mouzoun qui joue avec moi le synthé et qui chante aussi. Elle, c'est vraiment son métier. Et puis sinon, la prod, puis les boîtes à rythme, voilà, toutes les machines.
8: Ok. Et parmi ces instruments, c'est lequel que vous préférez le plus?
6: La guitare. C'est quand même là où j'arrive à être le plus précis dans ce que je veux transmettre.
8: Ça marche.
5: Une petite question pour vous deux. À combien évaluez-vous à peu près la part d'engagement dans vos œuvres? Jusqu'à quel point, en fait, vos œuvres doivent-elles être engagées? Peu importe l'engagement, mais...
3: Pour moi, il n'y a pas de question de devoir. Tu vois, tu dis à quel point elles doivent l'être. Justement, tu poses la question comme tu veux et c'est très bien que tu l'aies posée comme ça parce que ça me permet de souligner ça. En ce qui me concerne, peut-être il y a des gens, c'est leur volonté de faire quelque chose d'engagé. Je pense pas que ce soit ma volonté à la base. Je pense que juste, en fait, quand je vais dire des trucs qui sont engagés, pour moi, je le dis pas parce que c'est engagé. Je le dis parce que ça me touche et que moi, c'est ça ma réalité, tu vois. Il m'arrive de défendre aussi des points de vue antiracistes, tout ça, mais en vrai, la vérité, quand je vais être engagée dans mes sons, c'est beaucoup plus sur des trucs féministes et je vais plutôt dénoncer des trucs comme la transphobie ou ce genre de trucs, l'hétéronormalité, je sais pas comment on dit, mais voilà.
5: Normativité, je crois.
3: Normativité, peut-être. Ce genre de choses, tu vois. Et en fait, je les défends pas parce que je me dis il faut les défendre, mais juste parce que c'est ce qui me touche et ça devient un engagement. Mais en fait, ça part pas d'une volonté de l'être.
5: Ce qui est viscéral, en fait, en toi,
3: c'est
5: ce qui te touche directement.
3: En fait, c'est des trucs que je vis et que je vois tout le temps. Donc forcément, ça me touche, tu vois. C'est ma réalité, en fait.
5: Ouais. Samy ?
6: Mais moi, je pense que d'une certaine manière, tous les artistes sont engagés parce que pour moi, l'art, c'est pas possible de faire de l'art apolitique. Si c'est de l'art qui véhicule, je pense qu'il y a toujours des valeurs, il y a toujours une vision du monde qui est décrite et qui part d'un principe, qui parle plutôt d'une trajectoire personnelle aussi, parfois des choses qui ont forgé aussi une identité. Et donc, dire que les artistes qui se positionnent politiquement seraient les seuls qui seraient engagés, moi je pense que c'est une erreur. Et personnellement, c'est vrai que les formes artistiques qui essayent de se distancer de quelque chose de politique, moi ça m'ennuie profondément. Donc généralement, ça va pas être des choses dont je me souviens. Donc c'est pour ça que je dis que je pense que tous les artistes sont engagés.
5: Je crois qu'il y avait une question aussi autour de nous sur un des clips de Samy, je crois. Ah, oui.
8: Oui, sur le Deki Hani. Du coup,
6: Deki Hani.
8: Il y avait un passage où vous vous êtes retrouvé au gymnase à faire du sport. Est-ce qu'il y avait une signification en particulier?
6: Ouais, moi là, c'était vraiment dans l'humour. C'est un morceau qui parle de rupture. Et il y a toutes les personnes qui commencent à faire du sport pour avoir un summer body après les ruptures. Et c'était mettre ça un petit peu en dérision. Mais en fait, surtout, ce qui était important de montrer, c'était quand il y a quelque chose, quand on traverse un peu un choc, peu importe la raison de ce choc, en fait, il y a quelque chose, je trouve, d'assez émancipant dans le fait de se réapproprier du mouvement, du corps. Ça peut être aussi de la musique, ça peut être danser. Et c'est quelque chose qui, je pense, aide à faire passer ce genre de moment. Voilà, c'était ça un peu derrière.
0: C'est quoi la musique que vous préférez interpréter pendant les concerts?
3: Moi, je crois que c'est Toxic. C'est mon dernier morceau dans ma setlist, celui avec lequel je termine. Et je parle de zone grise. Donc de cette zone grise au niveau du consentement et sexuellement parlant. Où on va soi-même se forcer à faire des trucs qu'on veut pas faire sexuellement. C'est vraiment le sujet de mon morceau. Et en fait, je sais pas, il y a un truc, et ça vient aussi de la prod et de comment je l'interprète et tout. Et vu que c'est le dernier, je mets la patate et tout pour vraiment être percutante, en fait. Et la plupart du temps, ça marche. Et souvent, on me parle de ce morceau. Peut-être aussi parce que c'est le dernier, donc c'est celui dont les gens se rappellent le plus. Mais moi, je prends un vrai plaisir. Alors qu'il est super deep et tout, genre ce que j'aborde comme texte, c'est vraiment pas évident, tu vois, genre c'est assez deep et il y a peut-être des trucs qui sont très crus et durs à entendre, ou durs à dire plutôt. Et je sais pas, moi j'envoie le truc avec tellement de niaque, j'aime trop, c'est vraiment le morceau sur lequel j'envoie le plus d'énergie, où je suis le plus dans l'interprétation, celui-là, et Le Roi du Silence, où je parle de mon ex, donc forcément c'est un morceau qui me touche encore beaucoup, et voilà.
6: Moi, c'est aussi le dernier morceau de mon set qui s'appelle Insania. Et c'est aussi mon morceau préféré en live parce que je ne l'ai pas sorti et je ne suis pas sûr que je vais le sortir. Pour moi, c'est vraiment un morceau de live. Peut-être que je ne l'assume pas totalement aussi parce que je rappe en français et ça parle aussi vraiment de l'histoire, parce que je suis aussi français de ma mère, ça parle vraiment de l'histoire coloniale de la France. Et du coup, j'aime bien parler de ça en live. J'ai l'impression que ça fait du bien aux gens de l'entendre aussi. Mais voilà, je ne suis pas sûr de le sortir. Donc peut-être pour ça, je l'aime beaucoup.
5: Une question aussi pour toi, Samy. Il y a un message sur ton t-shirt. Est-ce qu'on peut en parler de ton message? Est-ce que tu peux nous le traduire?
6: Ouais, ça veut dire Shtahi al-Hal. Ça veut dire la danse, c'est la solution. Donc, on revient sur le truc de la question sur le clip là d'avant. Et c'est un collectif de breakers, breakeuses de Casablanca qui s'appelle Liquid Bridge.
5: Ok. Un dernier mot peut-être pour justement, Tohera, comment tu nous as raconté effectivement comment tu as vécu cette prestation? Ça te donne envie de revenir un petit peu à Orléans pour d'autres occasions? Et toi, Samy, aussi, toi, pour le coup, qu'est-ce que tu attends de ta prestation que tu vas nous faire dans quelques heures?
3: Bah ouais, moi, je suis chaud de revenir. On m'a dit, j'ai entendu que il n'y avait pas énormément de trucs qui se passaient à Orléans. Donc, je ne sais pas si ça m'invitera pour quoi que ce soit un jour, mais avec plaisir. J'ai trop kiffé aujourd'hui, donc
5: va falloir lui en faire une meilleure pub, là, les gens, là, hein, vraiment, hein. Je compte sur vous, là. Si vous croisez Tohera, là, vendez-lui quand même un peu mieux là, notre ville. Hein.
3: J'attends vos recos.
5: Samy?
6: Ben, moi, j'ai pas vu grand-chose encore, mais par contre, j'ai vu qu'il y avait une super prog. Ouais. Donc, j'ai hâte de découvrir les artistes que je connais pas aussi, puisqu'il y en a beaucoup que je connaissais pas. Et puis,
5: et
6: le concert,
5: ouais,
6: ben, on va faire comme d'hab. Hein. On va faire ce qu'on sait faire, ouais. Ce qu'on espère savoir faire. Et j'ai bien aimé la scène là, qui a l'air d'être un quai de déchargement. On a l'impression de rentrer par l'entrée de service.
5: Oui, le théâtre, ouais. À l'arrière du théâtre.
6: Ouais, j'ai bien aimé ça.
5: Ok. Bah, merci beaucoup, en tout cas, Toera et Sami Galbi. Donc, je vais rester dans le temps présent. Hein. Je ne vais pas faire cette fois-ci d'erreur de temporalité. Toera, tu as déjà fait ton concert tout à l'heure à la scène de théâtre. Et je pense que bah, beaucoup ont apprécié ce moment-là. Sami, bah, toi, on te retrouve tout à l'heure à 20h30 sur cette même scène du théâtre, justement, cette scène que tu nous as expliquée tant appréciée. Et puis, bah, merci à vous aussi, les jeunes de la mission locale. C'était super, vraiment, vos questions. Merci. Vous les avez trouvées bien, ouais ?
3: Ouais, grave. Ouais. Super. Je passe un bon moment.
5: Bah, bravo, voilà. Reviendrez avec nous, voilà. Eh bien, on continue. On arrive sur la fin de notre programme bientôt. T'as pas de micro, bah oui, Viviane. On va lancer. C'est Sami Galbi qu'on va lancer.
2: Oui, ouais. C'est le track que tu fais avec Baby Volcano, Sami.
5: Voilà.
2: Ça s'appelle La Bava.
5: Et donc les 10 dernières minutes de notre programme sur Radio Campus Orléans. Hop, hop, hop.

0: Sammy Galbi et Baby Volcano, La Bava. On est toujours en direct du festival Hop Hop Hop. On est avec Orange Pression. Bonjour.
1: Bonjour.
0: Comment tu vas?
1: Bah, ça va super, je suis très content d'être ici avec vous. Et vous, vous allez bien?
0: On est ravis également de t'avoir sur le plateau.
1: Yes.
0: Alors tu es le local de notre émission. On n'est pas peu fiers d'avoir... un local comme celui-ci, merci d'être là. Et puis on a nos jeunes de la mission locale qui sont avec nous. Encore l'équipe du Turfu, ils s'installent. Mais ça va très très vite et puis il nous reste 8 minutes en tout et pour tout. Et il y a Lucas qui est avec nous aussi. Coucou.
2: Et oui, c'est moi.
0: Et oui. On entend enfin ta voix, Lucas.
2: C'est
0: parce
2: ça.
0: Parce que tu es en régie depuis le début du festival et puis voilà.
2: Exactement, petit montage de scène... branchage de micro, tout ça, et effectivement, bon là, c'est le moment de parler face caméra, parce qu'on a aussi des caméras.
0: Et oui, on a aussi l'équipe de Zotelli qu'on remercie, on leur fait des gros coucou, on les aime de toute façon, comme chaque année. C'est parti, top chrono, 8 minutes.
2: Et bien du coup, salut Nicolas, Orange Pression. Tu t'es déjà passé par Radio Campus, le live ondulation en 2024, des micros ouverts, un live en janvier aussi. Ce soir, c'est Hop Hop Hop à 23h20 au CCNO. Qu'est-ce qui change pour toi entre un live chez nous et ce créneau-là?
3: Ouais, ce qui va principalement changer, c'est que là, je vais être quand même devant du public. Donc, quand on fait une scène avec des gens qui quand même se déplacent pour venir nous voir... C'est toujours super chouette de pouvoir échanger avec eux et de partager quelque chose ensemble. Donc là, c'est ce qu'on va faire ensemble ce soir. Et je suis à la fois impatient et excité.
2: Ok. Oui, du coup, tu joues à 23h20 pendant une heure, après House Arrest, sur un samedi plutôt rock, post-punk aussi. Dans une interview récente, tu disais n'avoir jamais fait de club. Est-ce que, seulement des concerts du coup, ce set tu le penses plutôt concert ou plutôt ambiance club?
3: Bon, on va découvrir ça. Effectivement, ouais. Ça pourrait un peu, on pourrait essayer de déclencher un truc un peu club. Je pense que la salle s'y prête quand même pas mal.
2: Ouais.
3: Et c'est vrai que j'ai toujours fait de la façade scène et j'ai pas encore joué en club. Est-ce qu'on transforme l'essai ce soir? On va voir ça, ouais. Ça pourrait être super chouette.
2: Ok, génial. Je t'en prie.
4: Du coup, bonjour.
3: Bonjour.
4: Bonjour. J'ai une question qui m'intrigue un peu. Sur autant dans le passé, vous étiez dans une école de musique où vous avez pratiqué la clarinette, mais à l'heure actuelle, vous faites du synthétiseur. Qu'est-ce qui vous a poussé à changer d'instrument?
3: Alors, j'ai effectivement eu un parcours assez académique. J'ai fait l'école de musique à Bourges, j'en ai fait 10 ou 12 ans, je ne sais plus trop. Et mon instrument était la clarinette en pratique individuelle et en pratique d'ensemble. Il se trouve qu'après, j'ai choisi de faire des études plutôt dans les arts graphiques et les arts visuels. Et j'ai observé, on va dire, une longue pause, on va dire, de 10 ans, où j'ai un peu arrêté la pratique musicale, tout en continuant à aller à des concerts et à faire pas mal de festivals. Et je m'y suis remis en 2020. Ça peut paraître un peu cliché, mais la crise Covid, moins d'activité, on a un peu plus chez soi. Donc j'ai acheté mon premier synthé pour essayer de voir... alors ça m'a toujours intéressé. J'ai toujours écouté Jean-Michel Jarre quand j'étais petit, des trucs comme ça. Donc forcément, je pense qu'il y a une imprégnation qui est présente. Et ce qui est pratique avec les synthétiseurs et les boîtes à rythme, c'est que tu peux un peu faire l'homme orchestre, en fait. Et au lieu de jouer de la clarinette tout seul, ce qui était très chouette, attention, je le remets pas en question, là, ça me permet un peu de pouvoir jouer mes compositions et d'avoir comme si j'avais un groupe à moi tout seul. Donc c'est assez chouette de pouvoir travailler comme ça, et je l'ai poursuivi, et ça a donné ce que ça a donné.
2: Et justement, du coup, on parlait de matos. Là, sur scène, tu viens avec quel matos? T'avais évoqué le fait de vouloir épurer ton setup, du coup, dans une dernière interview. T'as un matos particulier? Bon, là, ça, on rentre dans le technique, mais très rapidement.
3: Alors, rapidement, non, je l'ai pas énormément épuré. En fait, il faudrait que... Enfin, non, c'est pas il faudrait, c'est qu'on est un peu en veille constante de... Faut trouver son équilibre... pour être à l'aise avec les machines. Donc effectivement, je joue avec des machines qui sont analogiques. Certaines sont numériques, hein, y a pas de souci. Elles sont toutes reliées entre elles pour être précis jusqu'au bout.

0: en MIDI, qui est un protocole de communication entre instruments, et qui me permet de les synchroniser, de jouer au chef d'orchestre, et tout ça sans ordinateur. Donc c'est un peu cool, parce qu'on est libéré un peu de l'ordinateur. Enfin, libéré. En tout cas, moi, c'est cool, parce que la contrainte apparente de ne pas avoir d'ordinateur et de DAW, c'est-à-dire de logiciel, voilà, d'être en DAWless, en fait, quelque part, te stimule à essayer de trouver différentes solutions, des voies de contournement pour arriver à tes fins et pouvoir jouer ce que tu as envie de jouer. Donc l'un dans l'autre, ça roule quoi. Donc j'ai pas allégé.
1: Oui, bonjour, je voudrais savoir quelle a été l'origine de votre nom Orange Pression.
0: Orange Pression, c'est un jeu de mots, je pense qu'on s'est donné avec des amis il y a quelques temps. Je pense que le orange, il est en partie lié à ma pilosité un peu érubescente, on va dire. Et puis le pression, c'est plus lié à des... Alors chacun, vraiment, en fait surtout, on comprendra ce qu'il aura envie. Moi, c'est ça qui m'amuse, c'est que chacun interprète un peu comme il veut. Mais le pression, c'est peut-être lié à ma manière de jouer de la musique. Enfin, en tout cas, mes compositions, elles ont tendance à avoir des basses corrosives, à avoir quand même un kick assez en place. Et va dire que je joue une heure, mon set il fait une heure, et en fait en une heure, on va dire qu'on monte en pression tranquillement, mais dans l'allégresse.
2: Hop, c'est le festival d'Orléans, CNCCNO du coup. Public local plus festivalier, ça te met une pression particulière ou au contraire t'es plus libre qu'à l'extérieur?
0: Un mélange des deux. Chaque concert ça se prépare. Chaque live ou enfin n'importe où tu joues, faut essayer d'être. Enfin voilà, moi en tout cas, j'essaye vraiment de donner le maximum. Il y a toujours cette petite peur, de se dire est-ce que je vais rater. Donc ça c'est bien, ça provoque un peu de stress, ça aide à la concentration. Et de jouer en local, ça va à la fois forcément donner de la force parce que je vais forcément reconnaître quelques têtes. Mais effectivement, il y a aussi le revers de la médaille. En fait, tout ça c'est un peu les deux faces d'une même pièce. C'est que on va avoir aussi envie de s'amuser tous ensemble et il va falloir délivrer. Donc on va s'y apprêter dans quelques heures là.
3: Alors du coup, moi, ma question c'est comment tu te sens à cette étape de ton parcours actuellement?
0: En tant qu'artiste émergent?
3: En tant qu'artiste, ouais.
0: Ouais. Là c'est plutôt grisant, on va dire. J'ai réussi à avoir quelques dates. Pour résumer l'été, j'ai fait, on va dire, trois dates majeures. Où j'ai pu jouer à Terre du Son, le festival qui est au domaine de Candé. J'ai pu jouer aux Îlots Électroniques aussi fin juillet, c'est une super opportunité. Puis là, je termine un peu, on va dire, la saison. Je termine le triptyque par Hop, à la maison, j'ai presque envie de dire. Donc c'est vrai que ces trois dates sont assez galvanisées. Je suis lauréat aussi de Propulsion 2026, donc c'est quand même un dispositif qui permet d'identifier et de pousser un peu les artistes émergents en région Centre-Val-de-Loire. Donc tout ça combiné fait que ça donne de chouettes perspectives. Après, il faut vraiment poursuivre, et c'est dans, je pense, entre 1 et 3 ans qu'on va voir si on a transformé l'essai ou pas, quoi. On en est qu'au début.
2: Ok, merci. Near From Techno, ton dernier EP, est pensé comme un objet à écouter du premier au dernier son. Et du coup, un set de festival d'une heure, tu le structures comme un EP ou tu casses complètement en ajoutant des inédits, des versions live de tes sons ou tout glué en une version live d'une heure évolutive?
0: Alors mes sets, ils bougent beaucoup quand même. En une heure, c'est clair que je vais jouer pas mal de mes morceaux, donc un peu de mon premier EP qui est aussi pensé un peu comme une écoute en continu.
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11: Du mot écrit au mot lu, du mot lu au mot énoncé, du mot énoncé au mot enregistré, et diffusé et écouté et entendu, est accompli une suite d'opérations, d'osimasie, altération, sémantation, précipitation. Le producteur de radio, Alain Trutat, avait ainsi expliqué qu'il y a bien une écriture radiophonique qui n'est pas une stricte transposition sur un écran sonore de l'écriture littéraire ou poétique. À la suite de Pierre Schaeffer, qui tenait la radio pour le 8e art, Alain Trutat entendait consacrer la radiophonie comme l'un des beaux-arts, jusqu'à réussir à imposer, à partir de 1969 sur les ondes de France Culture, un créneau de 3 heures intitulé « Atelier de création radiophonique », où les micros étaient tendus à tous les sons du monde, aux esthétiques sonores et musicales les plus diverses, aux voix prestigieuses et anonyme, sans hiérarchie, mais avec un grand soin dans le montage, chaque fois calibré pour la circonstance. Dans un texte qu'il consacrait à Alain Trutat dans le journal Le Monde au moment de sa mort en août 2006, un ancien directeur de France Culture, Jean-Marie Borzec, se saluait une vie à fuir les honneurs et les premiers rangs, et un homme peu enclin par nature à faire des concessions. Pour mieux faire connaissance avec celui qui a été surnommé l'éminence grise de la radio, quand il n'était pas appelé le mandarin, pour identifier quelle pensée de la parole poétique et de la musique devait permettre cette idée aussi haute de la radio, Méta Classique tend ses micros à quatre complices d'Alain Trutat, Kay Mortley, Michel Créis, Christine Rey et Michel Cohen.
12: Le sergent-major présente les jeunes recrues au capitaine. Ce dernier s'arrête devant un homme de très petite taille, figure ronde, des yeux perçants, une longue chevelure sombre descendant jusqu'aux épaules.
13: Votre nom ?
14: Je m'appelle Alfred Jarry, monsieur. Je suis originaire de Laval et homme de lettres à Paris.
13: Fort bien, mon ami. Mais vous avez certainement entendu ce que je disais à l'instant à votre camarade. Il faudra à partir d'aujourd'hui m'appeler non pas monsieur, mais mon capitaine.
14: Bien, monsieur. Désormais, je vous appellerai mon capitaine.
12: Jarry apprend la théorie avec la plus grande application. N'était sa petite taille qui lui interdit de marcher au pas et de porter convenablement le fusil, le poète serait un soldat modèle. Le soldat Jarry, un soldat dépareillé, est peu à peu écarté des exercices.
11: On reconnaît la voix de Georges Charbonnier qui avait produit cette émission avec Alain Trutat. C'est l'une des premières émissions d'Alain Trutat au début des années 1950 sur Alfred Jarry, parce que Trutat faisait partie du collège de pataphysique, Kay Mortley.
15: Oui, mais je ne sais pas à partir de quel moment. Hein.
11: Oui. En tout cas, il avait une sensibilité pataphysique.
15: Absolument.
11: Ouais. Et pour lui, Jarry était important.
15: Oui, parce que c'est le fondateur de la pataphysique, l'inventeur
11: du mot.
15: Du mot, oui. Et la pataphysique est définie comme étant la science des solutions imaginaires. Mais enfin, c'est pas limitatif, parce que c'est la fondation de tout, quoi.
11: De trouver des solutions imaginaires, vous voulez dire?
15: Non, mais tout ce qui existe au monde, il y a un côté qui peut être pataphysique, et Jarry s'amusait à trouver des noms pour les structures sociales, tout ce qu'on veut, quoi. C'est un autre monde, c'est un monde alternatif.
11: Et là, on entend directement une résonance avec ce que peut être la radio, alors.
15: Oui.
11: Précisément, un monde alternatif dans lequel il faut faire office de science, de solutions imaginaires.
15: Peut-être que c'est des solutions imaginaires qui concernent comment agir vis-à-vis de la radio. Et les structures avec lesquelles il a dû lutter, contre oui. lesquelles il a dû lutter, il a trouvé des solutions pataphysiques. C'est ce que j'avais toujours pensé.
11: Ah oui, que les solutions même qu'il a trouvées étaient pataphysiques.
15: Il n'applique pas Jarry direct, non, il trouve ses solutions à lui. Et ce sont des solutions qui n'existaient pas en dehors d'Alain Trutat. Enfin, il appliquait ce qu'il voulait faire, quoi.
11: Christine Rey, bonjour.
16: Oui, bonjour.
11: Vous avez été l'assistante d'Alain Trutat.
16: Alors, en fait, j'ai été... Je connais Alain Trutat par une toute petite lorgnette de temps, c'est-à-dire 1987-1994. Mm-hmm. C'est la période où j'ai été effectivement... j'ai été attachée d'émission pour l'atelier de création radiophonique et puis secrétaire d'Alain Trutat. Et je précise ça parce qu'en fait, 1987-1994, pour moi, c'est 7 années de bonheur. Passé donc avec Alain Trutat et avec l'équipe de l'atelier de création radiophonique. Et c'est aussi une toute petite laps de temps pour envisager la carrière de quelqu'un qui a passé plus de 50 ans à la radio. Donc,
11: Mais quand Kay nous explique qu'il a dû beaucoup lutter pour pouvoir imposer cette pensée de la radio, vous en avez été tout à fait témoin.
16: Oh oui, tout à fait. Donc en fait, par exemple, pour l'atelier de création radiophonique, à l'époque, l'atelier de création radiophonique faisait 2 heures. Et c'était la seule émission de toute la grille de France Culture qui avait droit à des moyens de montage, par exemple, illimités.
11: Oui.
16: Et on avait droit aussi à beaucoup de mixage. Il y avait plusieurs jours de mixage. Et tous ces moyens techniques exceptionnels, en fait, ce luxe radiophonique, c'était Alain qui le défendait. Et parce qu'il y avait toujours une pression de la direction pour réduire les moyens de la création. Et Alain portait la création radiophonique, pas forcément en tant que réalisateur, mais en tant que programmateur. Et il tenait tête à la direction pour mettre en place des moyens techniques. Parce qu'en fait, sans moyens techniques, il n'y a pas de création radiophonique. Lui, il portait la...
11: Ah, ou bien il n'y a que l'idée, en quelque sorte. Parce que, Michel Créis, bonjour.
1: Bonjour.
11: Vous m'avez fourni un texte d'Alain Trutat lui-même, qui s'appelle l'atelier de création radiophonique, qui est reparu dans les cahiers d'histoire de la radiodiffusion, et qui raconte bien qu'en effet, le studio d'essai de Pierre Schaeffer des années 1950 faisait des recherches, a inventé la musique concrète, mais n'allait pas jusqu'à vouloir une case de programme pour... faire valoir ces expressions, et que la conquête d'Alain Trutat en 1969 a été d'aller demander des moyens, pas forcément énormément, mais en tout cas suffisamment pour pouvoir avoir un créneau hebdomadaire de 3 heures au départ.
17: Oui, mais là, moi, je ne peux pas parler vraiment de ça. Je suis rentré à la radio en 70.
11: L'année d'après, parce que, enfin, c'est presque juste après, puisque le premier ACR, c'est le 5 octobre 1969. Oui. ACR,
17: et
11: donc,
17: puis, en tant que... opérateur au début. Moi, j'ai travaillé sur la CR aux alentours de 76-77.
11: Oui. Et les moyens de montage illimités, ça veut dire quoi ?
17: Moyens de montage, c'était pour les chargés de réalisation.
11: Oui.
17: Donc, il y avait plusieurs productions qui se développaient les unes, enfin, parallèlement d'ailleurs. Ouais. Ensuite, ça pouvait effectivement, mais là je ne me rappelle plus, parce que moi, on arrivait en fin de course quand l'ensemble était construit.
11: Ouais. Et par contre, vous aviez là des objets radiophoniques qui ne ressemblaient à rien d'autre de ce que vous pouviez avoir l'habitude de mixer ou de...
17: L'habitude, c'est un bien grand terme. Effectivement, c'était beaucoup plus intéressant de mixer les émissions de la CR que de mixer certaines émissions de culture. C'était moins construit, c'était moins élaboré, il y avait moins de richesse, et puis on avait plus de temps. Le lundi après-midi, mercredi matin, jeudi matin, vendredi et samedi tout complet. Des fois, c'était sur une émission. Des fois, on finissait un mixage sur une émission et on pouvait enregistrer aussi d'autres personnes. On pouvait déjà amorcer le début d'un autre programme.
11: Ouais.
17: C'était pas gravé dans le marbre. Hein.
11: Voici l'indicatif musical du premier ACR du 5 octobre 1969 qui était composé par Maurice Ohana.

0: Cette œuvre d'Oana s'appelle Le Cri et on entend des cris dans plusieurs états qui peut faire écho à une phrase de Truta qui dit que le plaisir très subtil du montage supplée à notre dénuement, de même les pleins et les déliés du mixage et la ténuité préservée du silence ou reconquise et le son affaibli, le son renforcé, la cadence trouvée sous la barre de la paupière, la discordance soudain reprise, affirmée, célébrée, exténuée, inscrite. On a l'impression qu'il y a effectivement une rencontre, un point de rencontre entre la musique qui se produit à l'époque par Oana, qui explore le cri devenant musical et la parole qui s'étire à plusieurs niveaux, et tous les procédés radiophoniques qui sont offerts pour explorer la voix dans tous ses états. Michel Créis, vous aviez, et c'est ce que vous disiez tout à l'heure, affaire à des voix hétérogènes quand vous faisiez les mixages de ces émissions-là.
1: Oui, des voix, des sons, des bruits, enfin beaucoup de choses, oui.
0: Oui.
1: Bon, là, c'est une composition musicale qui est très belle.
0: Oui, mais qui dit quelque chose déjà de ce qui va se passer dans les ACR, puisqu'elle en est le générique et l'indicatif.
1: Oui, peut-être à l'époque, mais ça a beaucoup évolué, ça a beaucoup changé. Une évolution tout le long du temps où l'atelier a existé, avec des producteurs différents qui évoluaient, des chargés différents, du matériel différent aussi qui nous permettait d'autres choses.
0: Ouais,
1: Enfin,
0: ouais.
1: c'est que beaucoup, c'est.
0: Mais le cri revient quand même dans un certain nombre de ces ateliers de création radiophonique des années 70. Je pense par exemple à des pièces de René Janté, puis une à laquelle vous avez été directement associé, Michel Créis, qui s'appelle À chaque port vient la
1: Ah
0: Saint-Martin
1: bon.
0: de Andrew Orr.
1: Oui, il y a quelques cris, effectivement.
0: Peut-être vous nous en dites un mot avant qu'on l'écoute un extrait.
1: On est parti faire un reportage, enfin un reportage, oui, pour l'atelier, sur la mise à mort du cochon. C'est presque là, donc avec Andrew, qui était un producteur, et c'est assez violent d'ailleurs. Et en même temps, il y a des choses assez émouvantes. Et bon, là, on travaillait sur une captation directe d'un travail, d'une certaine réalité, avec un tueur qui était assez exceptionnel. C'est difficile de raconter.
0: C'est vous qui teniez le micro?
1: Moi, je suis preneur de son, donc oui.
0: Oui, c'est ça.
1: Mais Andrew, on s'était partagé le travail parce qu'il
0: Ouais.
1: y avait, au même moment, il y avait dans deux familles, enfin dans deux fermes, il y avait, parce que c'était la saison, donc Andrew enregistrait d'un côté et moi j'enregistrais dans un autre endroit. Et ensuite, on a retravaillé, remonté, remixé, enfin. Après, il travaillait avec des chargés de réalisation qui construisait l'émission avant qu'on la mixe.
0: Voici un extrait.
2: Ça

0: Le diable grogne comme un pourceau.
1: Moi, je les adore, ces bêtes-là. Bon. Je les trouve charmantes. Mais...

0: assez gros et leur grognement n'est pas harmonieux. Et quand on les enferme, ils deviennent féroces.
1: La collusion du cri et du témoignage révèle la violence du témoignage.
2: Oui, oui, tout à fait. Oui. Ouais.
1: Kay Mortley, Andrew Orr, qui est donc l'auteur de la pièce dont on vient d'entendre un extrait, « À chaque port vient la Saint-Martin », c'est lui qui vous a amené vers Alain Truta, non ?
3: Non.
1: Ah pardon, je croyais.
3: Pas du tout.
1: C'est l'inverse ? C'est vous qui avez amené Andrew Orr vers Alain Truta ?
3: Je me suis amené.
1: Vous vous êtes amené toute seule.
3: Non, et il se trouve qu'Alain Truta était un ami de mon directeur à la radio australienne, un ami lointain.
1: Ouais.
3: Il s'était croisé dans des contextes internationaux.
1: D'accord.
3: Mais moi, j'avais fait une grande partie de mes études en France. Hein. Et puis, je suis retournée en Australie travailler à la radio par hasard. Et on m'a demandé des couches et des bandes qui avaient été rapportées de l'ACR. Mm-hmm. Et c'est comme ça que j'ai découvert l'émission. Ben, je ne l'écoutais pas quand j'étais en France. Et j'ai voulu venir voir comment ça se faisait. Donc j'ai obtenu une bourse et je suis venue.
1: Vous êtes venue pour ça, depuis l'Australie ?
3: Oui.
1: D'accord.
3: J'avais vécu 7 ans en France, donc je connaissais un peu déjà.
1: Oui.
3: Et c'était très différent du type de radio qu'on faisait en Australie, qui est modelé sur les formes de la BBC.
1: Oui.
3: L'Australie étant une ancienne colonie, et les Anglais gardent près d'eux les anciennes colonies, quoi. Enfin, on s'y échappe pas. Mais puisque j'avais fait des études de littérature française, c'était la forme qui m'intéressait beaucoup à l'atelier, parce que ça rejoignait des choses qui m'avaient intéressé dans mes études, dont Jarry.
1: Dont Jarry, ouais.
3: Mais j'ai travaillé plutôt sur l'avant-garde au début du XXe siècle. Oui. Jarry, Apollinaire et compagnie. Et
1: il y avait de la part de Alain Truta une espèce de contact permanent avec les avant-gardes. C'est Janine Antoine qui raconte qu'en effet il est en permanence en prise avec les happenings du mouvement Fluxus en Allemagne, avec John Cage aux États-Unis, les musiques répétitives de Terry Riley via Daniel Coe qui travaille dans le cadre des ACR. Cette connexion, elle est permanente et elle nourrit cette pensée de la radio. Christine Rey.
4: Moi, je dirais que c'était plutôt le rôle de René Farabée, en fait, ça.
1: Ah oui ?
4: Oui, parce qu'à un moment, Alain Truta avait délégué l'atelier de création radiophonique à René Farabée. Et en fait, c'était lui qui s'occupait de la programmation, de toutes ces...
1: Ah oui ?
4: Oui, oui, oui. Ça ne veut pas dire qu'Alain n'y était pas, mais ça, je ne connais pas ça de la vie d'Alain. Mais en tout cas, je connais l'atelier au moment où René Farabée s'en occupait, en fait.
1: Il était responsable de la production dès le début, hein, raconte Janine Antoine.
4: Oui, oui, ouais. Tout à fait. Mais c'est très vite, René Farabée a été délégué, en fait.
1: D'accord.
4: Et c'est vrai que pour Alain Truta, enfin, l'idée de cette émission hommage, il y a une métaphore qui m'est venue, je le vois comme un homme aux grandes ailes, et ouais. Sous ses ailes radiophoniques, il y a l'atelier de création radiophonique, mais il y a aussi beaucoup d'autres émissions, en fait. Il a créé des choses comme À voix nue, Profil perdu, il s'occupait d'émissions de poésie, il était responsable des dramatiques. Donc, en fait, il était tout le temps en contact avec des auteurs, il était en contact avec les réalisateurs de France Culture, il avait aussi créé un concours permettant de recruter les réalisateurs, dont sont sortis beaucoup de gens qui travaillent encore à France Culture. Donc en fait, il était en contact permanent avec cette création permanente. En fait.
1: Et avec cette idée de solliciter pour construire de la radio des signatures qui viennent de tous les champs, y compris des arts plastiques. Je pense par exemple à Christian Boltanski qu'il sollicite tôt pour faire une création radiophonique.
3: Ben oui, mais il travaille déjà avec le son, dans ses propres...
1: Ah oui.
3: Comme tout le monde qui est associé à Fluxus, en bricolé un petit peu avec du son.
1: Voici un extrait de L'homme qui tousse, de Christian Boltanski.

0: L'homme qui tousse. De Christian Boltanski. Par le frère de l'auteur.
1: Ça sollicitait la rage chez les auditeurs. Moi, j'ai vu les trucs, oui. On a décrit comme dégoûtant. Enfin, bon.
2: Vraiment, on a pas aimé. Mais il y a quand même l'idée d'aller aux frontières de l'expression. C'est aussi lui qui va rechercher la fameuse dramatique pour en finir avec le jugement de Dieu d'Antonin Artaud de 1948. Il avait été rechercher les bandes pour pouvoir les rediffuser avec cette idée que la radio donne accès à, dans la parole, quelque chose qui est très liminaire, qui est extrême aussi. Alors, on va en venir à votre collaboration, Cahier Mortelé, avec Michel Butor, mais je voudrais préalablement donner à entendre un ACR, Atelier de création radiophonique, donc Michel Butor avait fait, donc sollicité par Truta, avec le compositeur René Koering. Et là, à nouveau, on trouve cette idée que les moyens de la radio permettent d'explorer la voix dans des états à la fois nouveaux et peut-être étendus aussi. Ça s'appelle Centre d'écoute et ça date de 1972.
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4: 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Allô, Paris gueuse, la charmeuse, la menteuse, la hargneuse, la baveuse, bavasseuse ?

0: Les microphones perfectionnés que le roi a à sa disposition sont réglés de façon à apporter dans ce souterrain les bruits les plus lointains de la vie terrestre. Chaque touche actionne un microphone réglé pour telle ou telle distance. Maintenant, ce sont les rumeurs d'un paysage japonais. Le vent souffle dans les arbres. Un village doit être là.
1: Car j'entends le rire des servantes, le rabot d'un mulet.
2: Et le fait glacial des cascades. Allô, une autre touche a baissé, nous sommes transportés en pleine matinée. Trois sacs de labeurs socialistes de la Nouvelle-Zélande, j'entends le sifflement des geysers au jaillissement d'eau chaude. Allô, Paris, Paris, Purin, Purée, Carrie,
1: Caresse. Allô, Paris, Paris, Purin, Purée, Carrie, Caresse.
3: Galeuse venimeuse,
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4: C'était donc Centre d'écoute, un atelier de création radiophonique produit par Daniel Coe et René Farabé, avec donc le texte de Michel Butor et la composition de René Curie. Ça avait donné lieu à une communication en 2021 à une journée d'études à l'université de Montpellier de la part de Marion Coste, qui expliquait que les moyens électroacoustiques nous rendent sensibles au débit et hauteur des paroles, puisqu'ils les font varier, et que la musique donc révèle aussi des paramètres sonores du mot souvent oublié. C'est ça que permet la radio aussi, c'est d'écouter la parole comme de la musique, mais de la musique qui recharge ce que dit la parole.
5: D'écouter la radio.
4: Bah parce que ce que dit Marion Coste, c'est que comme la parole est manipulée comme de la musique,
5: ça dans nous cette rend... pièce-là.
4: Dans cette pièce-là, oui. Ça nous rend sensibles au phénomène de hauteur.
5: Oui, oui.
4: Et que ça nous amène à l'écouter quand même comme de la parole, parce que le cliché, ce serait de dire on écoute la parole comme de la musique et on n'écoute plus la parole comme de la parole, sauf que c'est quand même de la parole.
5: C'est-à-dire qu'en fait, c'est de la parole enregistrée.
4: Oui.
5: Donc, à partir du moment où elle est enregistrée, elle devient, c'est plus du vent, elle ne s'évapore plus, elle devient un objet sonore.
4: Oui.
5: Et donc, à partir de là, c'est un objet poétique. C'est-à-dire, en fait, la radio, elle permet d'écouter.
4: Oui.
5: Elle repermet l'écoute. C'est-à-dire, dans la vie courante, on ne s'écoute pas. Chacun parle pour soi, etc., etc. Quand on enregistre quelqu'un, on écoute ce qu'il dit, parce qu'en fait, le travail du producteur, c'est essentiellement de l'écoute, savoir ce que dit la personne au moment où elle le dit. Et ensuite, quand on reprend cette parole, on la retravaille, et elle émerge comme parole poétique, en fait.
4: J'évoquais cette journée d'études de 2021 à Montpellier qui portait sur le rapport de Butor à la radio, et vous étiez intervenu, Kay Mortley, pour évoquer le travail que vous aviez fait avec Butor, des antipodes aux antipodes.
5: Je suis en train de réfléchir à ce qu'il vient de se dire. Moi, en général, je ne travaille pas avec du son traité, des voix traitées.
4: Oui.
5: C'est un parti pris.
4: Oui.
5: Mais ça ne veut pas dire que j'ai envie que la parole soit traitée comme de la parole brute, enfin innocente, que comme des paroles. Il y a du sens qui vient avec, mais je ne veux pas le déformer pour le faire une autre forme musicale.
4: N'empêche que vous voulez profiter de la situation radiophonique pour que cette parole dise un peu plus que ce qu'elle peut dire dans la vie quotidienne.
5: Mais il faut le rudoyer un peu, il faut le couper, le déplacer, le mixer, etc. Mais je n'emploie pas des moyens électroniques de traitement de son. C'est un de mes trucs. Alors, de la même façon, j'utilise le son même. Peut-être que je l'utilise un peu comme des voix. Je veux que ce soit compris autrement que du bruitage. Et ça a une fonction plus
4: sémantique,
5: plus active.
4: Oui. Ouais. Plus active dans la parole même.
5: Oui.
4: Oui.
5: Dans le tout. C'est un tout de voix et de.
4: Parce que quand vous sollicitiez la définition de la pataphysique comme science des solutions imaginaires pour dire le lien aussi de Truta au-delà de la pataphysique à la radio même, vous alliez dire justement à Montpellier, en parlant de Butor, que l'imaginaire est dans le réel et nous voyons le réel par lui.
5: Oui, c'est ça.
4: Oui.
5: Oui.
4: En ajoutant une description du monde qui ne tiendrait pas compte du fait que nous rêvons ne serait qu'un rêve.
5: Oui. C'était par rapport à une œuvre particulière de Butor, c'est un livre sur l'Australie qui s'appelle Boomerang. Et j'ai souvent dit que c'était une des seules œuvres censées, pour moi,
6: sur l'Australie, parce que ça ne dit rien tout droit, ça ne commente rien.
4: Ouais.
6: Ça juxtapose, ça mélange, etc. Et ça oblige l'auditeur à écouter, à participer à la fabrication du sens. Pour moi, la radio, c'est pas forcément là pour véhiculer du sens. Des messages.
4: Des messages qui ne seraient pas modifiés par le fait qu'elles passent à la radio.
6: C'est pour qu'on se laisse aller vers et qu'on se mette dedans et qu'on se décolle un petit peu de ce qui est posé là.
4: Alors, vous dites, Kay Mortley, que vous ne faites pas de manipulation électronique de la parole, et c'est vrai, mais vous faites quand même attention à ce qu'il y a des paroles qui sont plus proches du micro que d'autres, et que ce contraste-là peut vous permettre, par le montage, de leur donner une espèce de mise en perspective.
6: Sans doute, oui. Ouais. Il faudrait demander aux auditeurs que, si ça marche.
4: Bon, on va leur proposer
6: de faire un extrait. Je ne suis pas là pour reproduire le réel, quoi.
4: Oui. Ouais. Michel Chris, vous avez un commentaire à cette phrase « Je ne suis pas là pour reproduire le réel ».
7: Ben de toute manière, si on place un micro dans un champ acoustique, on va reproduire une image du champ acoustique, mais c'est pas forcément...
4: C'est déjà un cadrage.
7: C'est déjà un cadrage, oui. C'est pas du pur réel qu'on va comme ça. C'est toujours une mise en scène.
4: Oui. Enfin, quand on intitule une pièce « Des antipodes aux antipodes », ça veut dire qu'il va y avoir des jeux de cadrage qui vont se télescoper. Voici un extrait.
8: L'île possède 54 comtés, comme l'Angleterre. Et sa ville principale est assise sur un fleuve qui ressemble fort à la Tamise. Si Raphaël n'a pas jugé bon de préciser à Thomas More sa situation exacte, c'est qu'elle devait être de toute évidence aux antipodes du royaume d'Henri VIII.
9: Dans un livre comme ça, il n'y a pas un roman. Le seul roman qu'il y aurait, ce serait le mien. Hein, c'est mes aventures en Australie et ailleurs. Mais cela déborde perpétuellement ce qui m'est arrivé à moi pour faire imaginer ce qui pourrait arriver à d'autres. Et je veux que le lecteur se promène ainsi dans mon livre et le lecteur est transformé en un voyageur. Et ce voyage que fait le lecteur, c'est un voyage qui ressemble beaucoup à un rêve.
10: Rouge. Rouge.
11: Rouge.
8: Elle a donc un lieu précis. Le malheur, c'est que, son nom l'indique, elle n'y est pas. Et qu'il est vain de l'y chercher.
10: D'où viens-tu?
11: That's
10: where you're from.
11: Mm-hmm.
10: Oui, c'est de là qu'il vient.
11: Calque, le vulga parco. Le vulga parco, mal parco, le vulga parco.
8: Dommage qu'elle n'ait pas tenu sa promesse. À l'endroit où devait se tenir l'Angleterre australe, il n'y a qu'un reflet. Elle a la forme de la lune.
4: Entre centre d'écoute que Butor a fait avec Koering et puis ce des antipodes aux antipodes que Butor fait avec vous, qui est mort en 1985, on entend qu'il ne s'agit pas de mettre la littérature à la radio au sens de dire un texte devant un micro de façon soigneuse, mais d'avoir une poéticité qui est celle de la radiophonie.
6: Je ne sais pas. Je peux... Je vais pas essayer d'expliquer ce que j'avais fait. Le livre est immense, de Butor.
4: Ouais.
6: Beaumont. Et c'est basé sur une série de lettres qu'il avait écrites à sa femme quand il était sur poste en Australie pendant 6 mois. Et moi, ce que j'ai fait... Et puis il y a des citations de toutes sortes de choses, mais d'une banalité totale. Des extraits de journal, des extraits des lettres, des textes historiques et puis à les listes de mots. Donc c'est non narratif quelque part, mais à une séquence intergalante qui se rapporte à l'époque coloniale. Enfin, il faut que ce soit l'auditeur qui fasse la synthèse de tous ces éléments. Et là, il n'y a que des éléments verbaux qui fait que c'est un peu plat. C'était une émission très longue, c'était quand l'atelier faisait 3 heures ou quelque chose comme ça, ou 2 heures et demie.
4: Mais ce que je voudrais arriver à pointer, c'est comment ça crée une pensée.
6: Ça crée une pensée
4: que le livre ne crée pas, qui est une autre pensée.
6: De quelle façon?
4: Ouais.
6: Mais parce que ça invite, ça oblige l'auditeur à s'investir dans l'interprétation ou quelque chose comme ça. Je crois que c'est ça.
4: Oui.
6: Si on écoute ça, c'est beau, c'est une série de textes.
4: Oui.
6: Enfin, c'est même pas du son, avec du son en dessous. Mais il faut se laisser aller vers cette durée et voir ce qu'on en fait, ce qui nous en reste. Ça, c'était une des raisons pour lesquelles on insistait, je crois, sur la durée de l'atelier. Et assez de temps pour que l'auditeur se pende, pour qu'il se perde vraiment ses repères et qu'il se met dans un imaginaire qui est médiatisé par ce qu'il entend.
4: Il me semble que cette pensée de cette façon de faire de la radio va énerver d'autres programmes que l'atelier de création radiophonique. Et puisqu'on est sur Butor, je pense à un programme qu'il avait fait pour France Musique en 1977 qui s'appelait « Une semaine d'escale ou les 7 oreilles des virages de la nuit ». Dans la journée d'études de Montpellier de 2021 que j'évoquais, il y avait eu une intervention de Jean-Yves Bosseur à propos de cette façon de faire de la radio. Je vous propose d'en écouter un rapide extrait puisque c'était en visio.
12: Les intérêts musicaux de Michel Butor étaient extrêmement variés, intimement liés à ses modes d'écriture. C'est ce que je souhaiterais faire vous faire partager en évoquant la série d'émissions « Une semaine d'escale » ou « Les 7 oreilles des virages de la nuit » conçue pour France Musique en 1977. Michel Butor y concilie ses qualités analytiques et ses singulières facultés créatrices.
4: Et puis après, Jean-Yves Bosseur nous explique qu'il y a à la fois une défiance au sérialisme de la part de Butor dans la mesure où il ne va pas se priver de faire des répétitions. En revanche, il y a quand même cette idée du sérialisme qui est de faire un peu de la combinatoire. Et ça, c'est très présent dans la pensée de Truta, que la radio est une écriture combinatoire faite de sons, de bruits, de paroles, de silence. Ce qui n'est pas énorme. On n'a jamais que 4 ingrédients, c'est ça?
5: Oui, mais je dirais que c'est pas seulement dans la pensée d'Alain Truta, en fait. C'est le béaba de la radio.
4: Oui, c'est déjà cherché à faire, cette idée.
5: Oui, bien sûr. Oui. Et là où Alain Truta était extraordinaire à France Culture, c'est qu'il a permis que ça arrive.
4: Et que ça arrive, y compris dans des programmes qui ne sont pas estampillés création radiophonique.
5: Tout à fait. Mais en fait, Alain Truta, c'était le spécialiste des hors-cadres, en fait. Dès qu'il y avait un programme un peu bizarre au bureau de France Culture, on venait voir Alain Truta en disant ben voilà, il y a ça.
4: Oui.
5: Et ce qui était extraordinaire, c'est que bon, il ne prenait pas forcément tous ces projets-là, mais il rencontrait les gens. Et d'ailleurs, très souvent, en fait, pour rencontrer les gens, il marchait avec eux. Il y avait plein de projets.
4: Où ça, il marchait dans le couloir?
5: Dans les couloirs de France Culture.
4: Donc
5: de
4: il
5: Radio
4: tournait
5: France.
4: En rond alors puisque
5: non, pas du tout,
4: ronde.
5: Parce que c'était un labyrinthe apparent, mais
4: d'accord.
5: On peut faire des milliers de kilomètres complètement différents.
4: On peut changer d'étage même.
5: Oui, et c'est vrai que on parlait de durée, donc il y avait des durées patentées, c'est-à-dire par exemple le bicentenaire de la Révolution, c'était hors cadre, hors de la grille de France Culture, parce qu'on avait donné du temps pour le bicentenaire lendemain de la Révolution. C'était pareil pour certaines émissions, par exemple de Bruno de la Salle, où c'était des après-midi entiers, où il y avait des contes. Et puis, il y a eu aussi des émissions qui commençaient dans un cadre déterminé, qui en fait, très vite, en débordait. Et là, je pense par exemple au Passage de la Garonne, une émission qui avait été proposée par Jean-Pierre Lefebvre et qui a été réalisée par Étienne Vallès, à laquelle a participé Michel Créis. Donc c'était parti pour une émission qui rentrait dans un cadre, je ne sais plus lequel. Et puis à un moment, je ne sais plus si c'est Jean-Pierre Lefebvre ou Étienne Vallès qui sont venus voir Alain en disant bah, « c'est pas possible, on ne peut pas faire rentrer ça dans ce cadre-là, parce que sinon il va falloir faire des coupes absolument draconiennes ». Et en fait, on a amassé une telle richesse sonore qu'on ne peut pas couper dedans. Et en fait, Alain s'est débrouillé pour que il y ait encore des moyens alloués à cette émission et qu'elle puisse être diffusée. C'est-à-dire à la fin, elle fait 5 heures, plus de 5 heures. Et en fait, moi je vois vraiment Alain, quand on parle d'éminence grise, on a souvent parlé d'Alain Trutat comme une éminence grise de France Culture, et en fait il est là, je veux dire, il est dans le temps préservé de l'atelier, y compris au niveau de la durée, c'est-à-dire tant que Alain a été là, l'atelier a jamais fait moins de 2 heures, dès qu'il est parti ça s'est rétréci comme peau de chagrin. Et en fait Alain il est là dans ce temps préservé, dans ce temps... Dans le fait que la création puisse advenir, en fait. C'est pareil, quand il y avait Yann Parenteraine qui faisait ses émissions pour l'atelier, Yann, il était technicien. Donc, en fait, officiellement, il n'avait pas le droit de faire des heures supplémentaires, etc. Donc, il faisait des demandes de cumul, et Alain Trutat le soutenait. Et sans Alain Trutat, ça n'aurait pas pu advenir, en fait.
4: Mais il y a des questions de pouvoir, pour
5: défendre ce territoire. Oui, c'est pas seulement du pouvoir, c'est vraiment, comment dire, Alain, il était dans cet amour du son. Enfin, je pense à lui en tant qu'indépendance. C'était quelqu'un d'indépendant, tout le temps, il a été indépendant. C'est-à-dire, en fait, on diffusait des textes, on réalisait des textes d'auteurs très peu connus. Donc la célébrité pour lui c'était pas un critère. Il y avait des producteurs aussi qui arrivaient avec des projets, ils n'avaient jamais fait de radio, mais ils leur laissaient une chance. Je veux dire, c'est cette ouverture là en fait. Alain Trutat, c'est cette ouverture et cette liberté. Ça, c'est...
4: Avant d'écouter un extrait de Passage de la Garonne, je voudrais demander à Michel Créis, quand je disais que, c'était, que la radio était une grammaire combinatoire un peu fermée, puisqu'il n'y avait que 4 composantes, vous aviez l'air de faire la moue comme si vous ne l'aviez jamais vécu comme une restriction, mais plutôt comme
7: Absolument.
4: Quelque chose de très ouvert. Ouais, pardon.
7: Très ouvert.
4: Oui, c'est que moi, des fois, je le vis comme une restriction.
7: Tous les éléments, ouais. Bon, effectivement, il y a du son, il y a de la parole, mais je veux dire, ça, c'est d'une richesse extraordinaire, et quand on les mélange les uns avec les autres, le sens, on peut jouer avec le sens, la poésie, c'est le rêve, non, c'est sans fin.
4: Alors on va parler du passage de la Garonne, parce que là aussi c'est une façon de faire vivre la poésie et la littérature à la radio, tout à fait ouverte et singulière à la fois. Quelle a été votre implication dans cette production, Michel Créis?
7: Ouf. Bon, là, je peux pas répondre. On a fait on a fait des prises de son sur place. Je m'en souviens vaguement, mais on avait comme ça une matière assez riche et on en a profité. Donc, je pense c'était pas pré-écrit, c'est-à-dire qu'on était là, et on captait tout ce qu'on pouvait capter.
4: Ouais.
7: Mais dans la captation, il y a déjà une mise en scène.
4: Il y a un cadrage.
7: Il y a un cadrage.
4: Ouais. Alors, sur l'ambition éditoriale de cette émission, je voudrais lire simplement une phrase qui se trouve dans le programme, puisqu'à l'époque, on publiait des programmes pour certaines émissions. Plus encore, aller chercher à Bordeaux même, là où il n'y a rien, ou presque rien, les traces de la déflagration et les éclairer parce que nous savons de leur contexte. Dans l'œuvre antérieure, les rêves, les a priori sur le monde, dans l'œuvre postérieure, les signes du séjour, de la réalité affrontée là. Une manière donc de renseigner la venue qui alors, par cette opération devient cruciale, de Hölderlin, le poète, en 1802, à Bordeaux.
13: Mais lorsque tu les nommes Hanson et Gamma, Aîné et Jason, les élèves de Chiron, Dans les cavernes des rives de Mégare et dans la pluie tremblante de la grotte s'est formée une image humaine, faite d'impressions de la forêt. Et les Templiers qui sont partis à Jérusalem, Bouillon, Rinaldo, Bougainville, grand voyage de découverte, autant d'essais pour définir l'orbe hespérique face à celui des anciens. Leur nombre est imposant, mais plus encore eux-mêmes le sont-ils, et privent de parole les hommes.
14: Parce que l'amour de la patrie pour Hölderlin, c'est tout le contraire de la haine de la patrie des autres. Et alors évidemment, on ne peut pas traverser cette salle non plus, y cherchant Hölderlin sans penser à Heidegger. Heidegger à qui on attribue le goût de l'intelligentsia française pour la poésie de Hölderlin, puisque c'est par l'intermédiaire de la traduction des études de Heidegger sur Hölderlin que serait revenu l'intérêt pour ce poète. Et précisément, l'interrogation sur la signification de ce voyage de Hölderlin en France, à Bordeaux, vient contredire, avec une espèce de force matérielle, la lecture que Heidegger a faite de Hölderlin. Ce que prouve l'examen de ce qu'a été son expérience française, c'est que il y a eu un terrible appel vers l'Ouest. Pour résumer les choses de manière un peu formelle, on peut dire que Heidegger tire Hölderlin vers l'Est, vers l'Allemagne, le tire par la manche vers l'Allemagne, d'un air de dire « t'en vas pas, reste avec nous, tu es des nôtres », etc. La France, une espèce de tentation, comme ça, une espèce de femme. C'est un danger. Et il faut interpréter le voyage en France comme une espèce d'épreuve qu'il a fallu surmonter. Et ça, c'est inacceptable. Même d'un point de vue philologique, c'est inacceptable.
4: Cette intervention est assez programmatique, puisqu'elle dit bien le projet de Jean-Pierre Lefebvre, qui note qu'il veut opposer la lettre des poèmes bordelais d'Hölderlin à la réalité de Bordeaux, son site, son urbanisme, sa population, ses mœurs. Et c'est très beau cette idée que, pour comprendre Hölderlin, il faut aller au bord de la Garonne avec un micro dans les mains. Michel Kreis, vous êtes revenu en connaissant mieux Hölderlin, quoi qu'il en soit.
7: Pas forcément.
4: En comprenant autrement. Janine Antoine raconte que le premier excellent technicien affecté à l'atelier, qui était Marcel Grenier, a tenté une fois 20 à 30 mixages ratés pour réussir l'effet très délicat que René Farabé lui demandait. Ça pouvait aller jusque-là ?
7: Oui. On pouvait passer une heure, deux heures. Si on avait, si on avait quelque chose à exprimer avec le matériel qu'on avait, on recommençait, donc on n'était pas satisfait du résultat.
6: Bien sûr.
7: On avait les moyens.
4: Les moyens, c'est-à-dire le temps.
7: Le temps.
4: Mais pour faire, en l'occurrence, un écho très légèrement réverbéré, en 1975, par exemple, fallait faire comment, techniquement parlant ?
7: À l'époque, on avait, en 75, c'est un peu loin, moi j'étais pas encore à la console, mais il y avait des chambres de réverbération à la radio, physique.
4: Physique, c'est-à-dire qu'on renvoyait ce qu'on diffusait.
7: On envoie le signal dans une salle réverbérante et on le récupère.
4: Et on met un micro au milieu de la salle.
7: On met un micro de la salle, on peut déplacer le micro.
4: D'accord.
7: Et puis, il y a eu des systèmes de réverbération déjà électroniques. Ce qui était bien, là, c'est qu'on avait un projet, on voulait exprimer quelque chose, et tant qu'on n'avait pas réussi, on continuait, on le faisait. C'était complexe, parce qu'il y avait quand même des fois 5 machines qui tournaient, 5 magnétos, et puis c'était des magnétos à bande à l'époque, et donc avec des consoles qui étaient beaucoup moins sophistiquées, enfin, parce qu'elles étaient sophistiquées pour l'époque, mais donc ça demandait pas mal de répétitions, oui.
6: Mais il y avait quand même des limites, une ligne démarcation. Mmh. Tu vois, je crois qu'il fallait que le producteur sache quand il était temps d'arrêter.
4: D'arrêter de chercher.
6: D'arrêter d'essayer de faire quelque chose qu'on ne réussissait pas. Qu'on allait peut-être le finir au ciseau, ou qu'on allait, tout le monde allait devenir fou, ou on n'allait plus nous parler. Donc il y avait... non mais réellement, il y avait... Il y avait forcément une limite.
7: On s'en rendait compte que ce n'était pas possible, par exemple. Qu'il y avait, on n'arriverait pas à faire, il fallait le faire autrement. Fallait faire. Mmh. C'est vrai qu'on
6: oui, c'est ça.
7: On s'obstinait pas pendant une journée, hein, quand même.
4: Oui, quand même. Il me reste à vous remercier, Kay Mortley. Merci beaucoup, Michel Créis. Merci, Christine Rey. Je vais me téléporter chez Michel Cohen pour la dernière séquence de cette émission qui nous a raconté donc, ses souvenirs d'assez.
15: À 20 ans, j'ai fait connaissance avec l'écriture radiophonique et sa grammaire de base, combinatoire de voix, musique, bruit et silence. Voix-musique, voix-bruitage, voix-silence, voix-voix, musique-bruitage, musique-silence, et encore rupture, cadence, durée, espace, écho, réverbération, tout ce dont disposait l'outil radiophonique pour inventer une forme, un fond, du texte, de l'écriture, un style. À l'atelier de création radiophonique, l'appareillage était modeste, l'émission était pauvre, mal logée dans cette cabine 278 bourrée jusqu'à la gueule de bandes magnétiques, mais peut-être est-ce le cas de tous les lieux où quelque chose s'invente. Pour le dire avec les mots de notre maître Alain Trutat, c'est le plaisir très subtil du montage qui suppléait à notre dénuement, de même que les pleins et les déliés du mixage et la ténuité préservée du silence et le son affaibli, le son renforcé, la cadence trouvée, la discordance soudaine, reprise, affirmée, célébrée et l'audace de tous ces sons mêlés. À défaut d'avoir les moyens, nous avions du temps, des oreilles, et puis nous étions bricoleurs, dégourdis, inventifs. Et la technique nous procurait un vif plaisir.
4: Ce que j'entends dans ce texte, Michel Cohen, c'est qu'une aussi haute idée de la radio se faisait dans un aussi petit espace.
6: Oh oui, c'était minuscule. Ouais. Oui, oui. Parce que il en est peut-être de même de tous les lieux où quelque chose s'invente. C'est-à-dire, c'est pas, vous voyez, dans les grands, beaux endroits, riches, luxueux, etc. C'est en marge, c'est dans un endroit bourré jusqu'à la gueule de bandes magnétiques. C'est un endroit où on est à l'étroit, et puis on invente quelque chose, on bricole.

0: comme plus tard, on pouvait mettre chaque son sur une piste, vous voyez, et tout se faisait mécanique. Après, tout se fait mécaniquement. Enfin, alors que là, si on voulait que tel son arrive à tel moment, bah, fallait le faire démarrer à tel moment. On ne pouvait pas le programmer à l'avance. Vous voyez? Et d'où l'importance du talent du mixeur, qui était quelqu'un qui c'était comme un très grand pianiste ou qui improvisait, qui savait qu'il avait à droite là avec son petit doigt il avait le chant d'oiseau, il avait à gauche il avait la voix, là-bas il avait le bruit de tonnerre et il orchestrait tout ça des fois en sautant sur la machine. Vous voyez, ça n'existe plus ça.
1: En sautant sur la
0: Ah
1: machine.
0: oui. Des gens comme Michel Créis ou Yann Parantoen, c'est des gens qui étaient là agrippés avec tous leurs doigts écartés. Et vous voyez, il y avait chaque, comment ça s'appelle, des
1: Les
0: potes.
1: potards, oui, les potentiomètres, oui.
0: Les potes. Et à chaque doigt, il y avait un pote différent qui correspondait à un son différent. Et des fois, pour envoyer tel son au bon moment, oui, il sautait. Oui.
1: Ça dit, moi, Michel Créis, je l'ai vu hein, à
0: Oui.
1: l'œuvre avec en régime numérique quand même. Il a
0: Ah
1: pas, ouais, il a pu
0: oui. Non, là,
1: poursuivre.
0: c'était pas le cas. Oui.
1: C'était quoi le burdel?
0: Ah, le burdel, c'était le bureau de lecture.
1: Ouais.
0: Burdel, bureau de
1: Ah
0: lecture.
1: oui, mais qui revendique le bordel
0: Oui,
1: alors?
0: c'est ça. Et en fait, c'était parce que Truta était responsable des fictions sur France Culture. Et il y avait beaucoup de gens qui envoyaient des textes. Pour qu'il soit réalisé, mis en onde. Et donc, il y avait des lecteurs, dont Pérec, par exemple, qui était lecteur à un moment, et d'autres gens tout à fait respectables. Et il y avait des réunions, et puis il y avait très, très peu de textes qui étaient sélectionnés. Et puis, les autres, il fallait leur écrire des lettres de refus. Donc, moi, au début, quand je suis arrivée, j'étais dactylo, et j'étais préposée aux lettres de refus.
1: C'est-à-dire que Alain Truta vous les dictait.
0: Il me l'a dicté.
1: Est-ce qu'il est personnalisé?
0: Alors, on avait une lettre type
1: Oui.
0: où il suffisait que j'ajoute le nom de l'auteur et le. Mais il y avait souvent des textes qui étaient respectables, qui venaient de gens intéressants, et donc Alain tenait à leur faire une vraie réponse. Et donc ça, c'était des lettres qu'il me dictait.
1: Et donc ça pouvait prendre toute la
0: Ah,
1: journée?
0: ça, non, c'est-à-dire il y avait des placards entiers pleins de ces manuscrits refusés, et de temps en temps, on s'y mettait.
1: Vous sacrifiez
0: Oui,
1: quelques heures,
0: mais un
1: ouais.
0: week-end, vous voyez, enfin,
1: Ouais.
0: oui.
1: Alors, vous avez développé un rapport à l'écriture, souvent dans certaines circonstances. C'est ce que donne à entendre les différents chapitres de votre livre,
0: Oui.
1: La rédactrice. Si bien que quand vous arrivez dans ce burdel, on peut dire avec Alain Truta, pour vous, c'est un espace où vous allez devoir écrire, en l'occurrence comme dactylo, mais c'est surtout un espace où vous découvrez l'écriture radiophonique.
0: Oui, c'était une découverte, oui. C'était une découverte enthousiasmante. C'était une découverte. Je dis à un moment, pour tous ces gens, le son, c'était sacré. Et on inventait des choses et on trouvait que le son, c'était tellement mieux que l'image. C'était vulgaire, l'image, vous voyez. Le son, ça permettait à l'imagination de. On pouvait imaginer avec le son. On n'était pas obligé d'avoir ces béquilles que sont les images. Et donc on était, on était très très heureux, très fiers, et on avait beaucoup de respect pour ça.

0: c'est cette émission qu'a faite Janine Antoine avec Claude Jonner en 1972 qui s'appelait Good Morning Vietnam. Et dont, alors je ne sais plus la suite comment c'est, mais le début était éblouissant. C'est-à-dire, c'était au Vietnam, c'était une ronde d'enfants avec des voix suraiguës qui chantent, une comptine. Et puis il y a des avions qui arrivent, et puis des avions qui grossissent, qui grossissent, qui grossissent, et puis qui viennent écraser le bruit des chants d'enfants. Puis silence, les avions sont partis, et on entend gna gna gna gna gna gna gna gna gna, et ça recommence. Et c'est comme si c'était toute la résistance du peuple vietnamien qui était exprimé avec un bruit de môme qui chante et vous voyez,
1: oui.
0: C'est très costaud, c'est très fort. Janine Antoine, certes, oui, j'ai beaucoup travaillé avec elle, elle m'a beaucoup appris de choses, un peu à la façon de ses maîtres qui vous... Elle me balançait des bobineaux à la gueule, elle m'engueulait, elle me disait « Pensez, Michel !» Et c'était terrible, et j'étais là avec la bande magnétique dans les cheveux, et c'était le lundi de Pâques ou le jour de Noël, et on était là et on faisait ça, et en même temps, c'était merveilleux. Elle m'a appris des choses qui me servent encore.
1: C'est-à-dire ?
0: Bah, ce que c'est que le montage.
1: Ouais.
0: Ce que c'est que le mixage.
1: Est-ce que vous faites encore du montage?
0: Ben, j'ai l'impression que tout ce que je fais, c'est du montage. Quand j'écris un livre, quand je fais un film, bien, j'ai fait des films, j'ai fait des livres. Quand je brode, c'est toujours du montage. Et c'est toujours des choses que j'ai apprises à l'atelier de création radiophonique. Vraiment. Quelle couleur de fil, quel espace entre deux lettres, quel espace entre un titre et...
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0: 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Il est 20h. 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

0: Eh bien bonjour à tous, bonjour à toutes, merci de nous rejoindre pour ce nouvel épisode du Flou sur la langue. On s'y rejette, hein, on maintient le cap de ce Flou sur la langue qui vit, qui va, qui vient. On vous en donne d'ailleurs que des petites miettes par rapport à ce qu'on vit, ce qu'on va, ce qu'on vient, dans le sens où le Flou sur la langue a son autonomie. Ne cesse de déployer l'anorak de Radio Campus à droite à gauche, mais se déploie en version publique ici et là, avec des jeunes, des moins jeunes, des ados, des versions Xorlam et autres, dont on ne fait assez que trop peu parler sur Radio Campus, parce qu'on ne lègue pas les informations, et on s'en excuse. Néanmoins, on s'y jette aujourd'hui, dans ce climat de tension incessant qu'on est comme des éponges comme d'habitude, et puis qu'on va essayer évidemment avec nos mots, nos façons de riper avec les mots, d'attraper cette tension. Et cette tension, on va même essayer, figurez-vous, pour une fois, bah oui, en effet, pour une fois on va essayer d'attraper un sujet, on va essayer de l'attraper, et évidemment on va s'en donner à cœur joie pour le disséquer, pour ainsi dire, et on va essayer de tourner joyeusement comme une petite farandole que nous sommes aujourd'hui autour de la bagarre. Voilà. Et vous entendez précisément sous ma voix actuellement, vous entendez la musique des 7 samouraïs pour introduire cette version du Flou sur la langue sur le thème de la bagarre. Évidemment, je ne suis pas seul, car à ma gauche, derrière la vitre, il y a Anne-Laure Pigache. Bonjour Anne-Laure.
1: Bonjour Mathias.
0: Eh bien,
1: ravi de vous retrouver
0: ben oui,
1: dans
0: moi
1: le
0: aussi.
1: Studio où moi nous
0: aussi.
1: N'avons pas été depuis le mois de juin. Juillet.
0: Ben, je ne sais pas, c'est vous l'archiviste
1: ouais,
0: des...
1: C'était il y a longtemps.
0: Ok. Eh bien en tout cas, comment ça va d'être dans ce studio à nouveau?
1: Ben, je me sens à l'aise, quoi.
0: Oui.
1: Ouais.
0: Ouais.
1: Je me sens un peu à la maison. Non, c'est chouette parce que tous les derniers flous qu'on a fait, c'était des enregistrements de l'émission en public avec plein de gens. Ça met une sorte de tension. Et là, c'est la détente. Je sais que Rémi est à côté dans le bureau. Je sais que Louis est à côté dans le local technique. On est bien dans le studio de Radio Campus de Saint-Martin-d'Air. Franchement, venez-y.
0: Et on va d'ici peu tout de suite vous présenter nos deux invités pour essayer d'attraper ce grand thème de la bagarre.
2: L'autopartage, je ne comprends pas ce que ça veut dire. Non, je ne comprends pas. Comment voulez-vous que je me décrive ? Il y a des portraits de moi, c'est les autres qui peuvent le faire. Autant de gens que je connais, autant de portraits de moi, ils sont tous valables. Mais moi, j'ai rien à dire sur moi. Qu'est-ce que ça veut dire, qui je suis? Qui êtes-vous, vous? Hein? Qui êtes-vous? Allez-y. Répondez-moi. Hein? Oui, mais qui êtes-vous, vous, qui m'interrogez?

0: Qui êtes-vous, vous ? Vaste question que pose Marguerite Duras, coriace avec les journalistes qui l'interrogent d'ailleurs. Elle dit « Les portraits de moi, c'est les autres qui peuvent le faire ». Alors, bienvenue Perrine Ladite et bienvenue Sarah Florentin. Bonjour.
1: Bonjour.
2: Bonjour Anne-Laure Pigache.
3: Bonjour.
4: Bonjour Mathias Forge.
3: Bonjour Sarah Florentin, Mathias. Bonjour Perrine Ladite.
0: Oui, pour les auditeurs et les auditrices qui nous écoutent, on est un peu comme deux cellules côte à côte. On est dans un premier espace qui est le plateau radio où je suis en compagnie donc, de Sarah Florentin et de Perrine Ladite. Donc on est là comme un petit trio tout excité à l'idée de qu'est-ce qui va se passer dans cette émission qu'on ne connaît pas. Et de l'autre côté de la vitre, Mathias, seul avec la console, assure la diffusion de l'émission et rajoute des sons pour venir soutenir les conversations. Donc on est un peu comme dans deux espaces, mais par contre, pour vous, auditeuristes qui êtes chez vous, qui nous écoutez, je ne sais pas, depuis votre voiture, votre cuisine, votre casque, un petit haut-parleur, un gros haut-parleur, bien sûr, c'est un seul espace sonore qui arrive jusqu'à vous.
1: Absolument.
0: Donc, je vais vous présenter un tout petit peu, même si, comme dit Marguerite Duras, il y a autant de portraits que de gens qui font les portraits des autres. Je vais essayer par quelques bribes de phrases de vous accueillir ici et de vous présenter. Perrine Ladite, ce que je sais de vous, c'est que vous avez une pratique assidue du rêve, puisque vous cultivez ce qui s'y passe, ce qui se passe dans vos rêves, à l'image de Jodorowsky. Vous prenez le temps le matin de bien rêver et puis de déployer ce qui a été rêvé, de revenir dessus. Enfin, c'est presque une pratique que vous avez et qui donne très très envie.
1: Oui, il faut avoir beaucoup de temps.
0: Oui,
1: en fait.
0: Un peu comme tout, non ?
1: Oui, mais c'est vraiment un truc de glandeur, je trouve. Mais je trouve ça chouette.
0: D'ailleurs, vous disiez, vous ne saviez pas si c'était utile ou inutile. On est à la lisière avec le rêve.
1: C'est utile pour soi, et après, si on en parle, c'est intéressant, mais sinon, c'est imperceptible et inutile aux autres, je dirais.
0: Ouais, c'est un monde intérieur qu'on cherche à malaxer, quoi.
1: Tout à fait.
0: Donc, je ne sais pas, vous en êtes de vos rêves auditeuristes, mais en tout cas, ça donne vraiment envie de prendre soin de tout ça. Je sais aussi que vous aimez le karaoké, parce qu'on peut vous croiser régulièrement avec votre acolyte Joséphine. Et en tout cas, il n'y a pas très longtemps, j'ai pu profiter de vos formidables karaokés et c'était vraiment cathartique, quoi. C'était,
1: oui.
0: Je profite d'être à l'antenne pour remercier le micro de la Love, qui est vraiment d'un moment incroyable.
1: Merci.
0: Avec vous, Perrine Ladite, il y a Sarah Florentin.
2: Oui, c'est moi.
0: C'est vous que nous sommes ravis d'accueillir à nouveau, puisqu'on
3: de réaccueillir.
0: Effectivement. On a déjà partagé un flou sur la langue avec vous en décembre 2023 sur le plateau du TMG du 145.
1: Ouais.
0: Et c'est là qu'on a appris que vous étiez fan de camions. De camions jaunes.
2: Oui, c'est vrai, je me le suis révélé à moi-même.
0: Vous ne le saviez pas
2: avant. Il se révèle des choses comme ça dans votre émission.
0: Ouais.
2: Je ne le savais plus, ou je ne savais pas.
0: Bah, en tout cas, nous, on s'en souvient que vous aimiez les camions jaunes. C'est devenu un peu comme un costume, des fois,
2: je
0: mets sur vous quand je pense à vous. Je peux aussi attester que vous êtes très très forte en préparation de tarte aux pommes. Et en papier mâché, et que vous utilisez entre autres les pommes, les tartes aux pommes et les papiers mâchés, comme des sortes de petits compagnons, de petits remparts, de petits boucliers aux questions existentielles qui parfois encombrent la vie. Et c'est très agréable pour les autres, je voulais vous le dire.
2: Ah bah tant mieux, voilà quelque chose d'utile. C'est pratique, c'est comme des petits animaux domestiques en effet,
0: voilà,
2: qui me défendent contre ces... choses que vous avez dit là.
0: Ces assaillements de questions existentielles, ben, ça c'est vraiment je peux vous dire que c'est une pratique très, très, très conviviale en fait, de combattre la question existentielle par la fabrication de la tarte aux pommes. C'est très savoureux.
2: Ah super, si ça vous plaît, je suis ravie.
0: Je suis un peu perdue, est-ce qu'on envoie une petite virgule?
3: Mais
0: oui, on envoie une petite virgule.
3: On peut tout à fait envoyer une petite virgule.
0: Merci Mathias.
5: Allez, la course a commencé, c'est très bien parti pour le numéro 8 et le numéro 4 à l'égalité, le numéro 5 et le numéro 6 Rapolo qui remonte très fort. Le numéro 9 à le numéro 6 Rapolo remonte également. Le numéro 9 à le numéro 4 à l'égalité, le numéro 2 Joséphine. Le 3 Rosa remonte également sur celle-ci. Le 8 et le numéro 4 à l'égalité, le 8 plus que quelques longueurs pour nos chameaux. Le numéro 3 Rosa, le 8 et le numéro 4 déjà tout près d'arriver. Le premier qui met la boule, le numéro 2. Bien joué Joséphine, elle nous arrive enfin.
0: suggéré en début d'émission une petite balade, une petite randonnée, un petit parcours autour du mot bagarre. Alors là, comme ça, à brûle-pourpoint, est-ce que Perrine l'a dit, Sarah Florentin, vous pourriez nous parler de votre rapport à la bagarre?
2: Alors, à brûle-pourpoint, comme ça, quand vous avez dit le mot bagarre, moi, ça m'a tout de suite évoqué, pas les camions ce coup-ci, mais c'est toujours, ça vient toujours de l'enfance, bizarrement. Parce que bagarre, ça fait enfantin comme mot.
0: Un peu. Oui, c'est vrai.
2: C'est mignon, presque.
0: Ouais, ouais.
2: Ça m'a fait penser à une portée de chaton ou de petit chien, ou quand je me bagarre avec mon frère. Un peu pour rigoler. Bon, il y avait un peu de violence... violence physique tout de même qui pouvait laisser des traces sur le corps. Avec... mais avec quelque chose d'affectif, tout de même. Un peu comme les chiens, les petits chiots là, qui se montent dessus, qui se mordent. Voilà, pour moi, la bagarre, c'est ça.
0: Et à quel âge vous avez arrêté les bagarres d'enfants avec votre frère?
2: Avec mon frère... Alors, je pense que ça se stompe à l'arrivée de l'adolescence, tout simplement, avec mon frère.
0: Parce qu'on a moins envie de frotter son corps.
2: Exactement, et ça me paraît peut-être plus sain. Enfin, c'est ce qui se dit sur les rapports avec un frère.
3: Mais moi, j'entends du coup quand même qu'il y a une affaire comme un peu familiale dans cette histoire de bagarre, dans ce mot, pour vous, Sarah Florentin ?
2: C'est vrai. C'est vrai ce que vous dites, Mathias Sporge. Je ne l'avais pas réalisé avant de le dire, mais que ce soit à la portée de chien.
3: Est-ce que c'est vrai seulement pour Sarah Florentin? Ou est-ce que c'est pour Verine Ladi? Pour Anne Lorbégage, je ne sais pas.
1: C'est vrai que bagarre, on est dans les jeux de l'enfance. Mais moi, je vois aussi ça comme une sorte de lutte. Effectivement, il y a un aspect, je dirais, assez comique, assez léger. Ouais, une lutte, un quelque chose de ridicule et de spectaculaire vu de l'extérieur.
2: C'est du jeu, c'est un peu du fake.
1: C'est quelque chose à la fois drôle et qui rejoue la lutte de pouvoir ou la lutte...
2: Ou qui prépare.
1: Ou la violence.
3: Est-ce que vous avez l'impression d'avoir fait une bagarre récemment, Perrine l'a dit ?
1: Oui, il y a un peu des bagarres psychologiques entre individus, ou alors c'est vraiment à l'intérieur de soi, quand on hésite ou quand... On ne sait plus vers quel côté aller, qu'on ne veut pas se laisser aller ou qu'on résiste un peu comme ça.
0: Mais quelle forme ça prend, les bagarres, vos bagarres intérieures, Perrine l'a dit.
1: Oh là là, ma chère Anne-Laure, il s'agit de quelque chose de... Peut-être de l'ordre du doute, enfin, ou d'hésitation, ou de... balance entre un côté ou l'autre.
0: Mais par exemple, vous doutez sur quoi? Sur quoi vous pourriez me donner un sujet, enfin un truc un peu précis sur lequel vous faites des bagarres intérieures?
1: Eh bien, le fait d'oser agir ou de... Oui, en lien avec la peur, parfois, est-ce que j'oserais faire ça? Est-ce que la légitimité, parfois, est-ce que je pourrais être... Ouais, l'autocensure, enfin, voilà.
2: Oui. Oui.
1: Est-ce que je vais me mettre à faire la fête ou est-ce que je vais juste rester à la maison et est-ce que c'est suffisant d'être avec soi-même? Est-ce que vraiment.
0: Et vous ressentez quoi quand ça fait la bagarre à l'intérieur de vous?
1: Pas forcément le moment le plus confortable.
3: J'ai l'impression que c'est pas tout à fait comme les petits chats dont on parlait tout à l'heure. Finalement.
1: Moins comme les chats.
2: Les chats, peut-être, les chats.
1: Mais les chats, c'est très beau.
0: Sarah Florentin, si je peux me permettre, parce que je suis assez fascinée par cette façon dont père il l'a dite, parle des bagarres intérieures comme des manières d'exprimer parfois les tensions quand nous avons les choix à faire ou les doutes à surmonter. Vous nous parliez en début d'émission, Sarah Florentin, des doutes qui parfois prennent trop de place. Est-ce que ça prend la forme de bagarre en vous? Ah, ça,
3: c'était
0: oui.
3: Précisément ma question.
2: Ah, ça, oui. Et alors, je dois dire que cette émission qui commençait par le générique d'un truc avec des samouraïs, justement, en plus, on parlait des... rêves à un moment donné. Et alors, pour ce qui est des bagarres, tout existe... Potentiel. J'ai fait un rêve jadis. Alors c'était tout simplement la bagarre ultime entre la méchanceté absolue qui était représentée par un samouraï sur un ring de boxe qui me songeait, qui m'imitait, et j'étais en face de lui et j'essayais de résister à cette cruauté envers moi. Et toute la nuit, ce fut une bagarre intolérable.
0: C'était une bagarre sans contact.
2: Sans contact, avec une partie de moi-même qui était représentée par le samouraï très très très très très très, très méchant.
0: Qui vous imitait dans toutes vos failles.
2: Il avait chaque imitation et chaque raillerie de sa part était comme un coup de sabre à mon égard.
1: Chaque intonation,
2: une pire qu'une bagarre.
3: Ça, on pourrait les causes les cattive et les plus difficiles quand c'est comme dire à l'interno que non si fa davvero. Vedi un po'.
2: Un tout petit peu. Je vois un tout petit peu, oui, ce que vous voulez dire.
3: Que io ho sentito che quando c'è la bagarre, quando non c'è veramente la bagarre, è veramente c'è intenso. Perché non c'è la bagarre, ma c'è la bagarre.
2: C'est vrai. Il y a
0: tout à fait.
2: Il y a la bagarre. La bagarre, la bagarre. Et il y a aussi le bugger.
0: La bagarre.
2: Le bugger.
0: La petite bagarre.
2: La petite bagarre, comme ça. Mais bizarrement, c'est pas forcément ce qu'on croit. Je dirais que la bagarre, celle-là, elle est mesquine. C'est celle qui fait le plus mal. Alors que la bagarre...
1: Elle
2: met des grands vêtements. Très grands vêtements. Mais alors, en fait, c'est du théâtre.
1: C'est du théâtre.
2: Je le peux dire. Tout à fait. Petite bagarre, attention.
1: Dire que c'est du théâtre.
2: Oui, très assuré.
1: C'est du théâtre.
0: Perrine Nadine, vous avez un souvenir de bagarre qui vous a surprise, auquel vous ne vous attendiez pas?
1: Oui, Anne-Laure. Oui, tout à fait, Anne-Laure. Ça se passe dans l'enfance, en effet. En effet, il s'est passé une seule vraie bagarre, une seule vraie bagarre, qu'on appelait à l'époque, ou qu'on peut appeler crépage.
0: Ah.
1: Un crépage de chignon, qui est une bagarre spécifiquement associée aux femmes, puisque c'est une bagarre vraiment plus... futile, souvent pour un homme, pas toujours, pas vraiment toujours.
0: Que s'était-il passé?
1: Qu'est-ce qui avait
0: provoqué
1: cette bagarre? Une trahison, enfin, ma chère Anne-Laure, il s'agissait d'une trahison au collège. Et enfin, au collège, les émotions sont intenses. Vraiment intense. C'est une de mes meilleures amies.
0: Oh,
2: une meilleure amie en plus.
1: D'enfance, voyez-vous, nous avons grandi ensemble, nous avons organisé des boum, boum, boum, boum, boum, boum, boum, boum, boum, boum, boum, boum, boum, boum, boum, boum, boum, boum. Et enfin, un jour, je ne sais plus, elle s'est moquée de moi.
0: Vous vous souvenez ?
1: Je ne sais plus.
0: De la moquerie ?
1: Je ne sais plus.
0: Simplement du fait qu'elle se soit moquée ?
1: Je ne sais plus, une sorte de trahison. Bah. Une trahison, et ça s'est réglé dans la cour de récré, à se tirer les cheveux.
0: Et est-ce que c'était agréable ? Est-ce que vous vous êtes senti mieux après du fait d'avoir bagarré ?
1: J'étais plutôt étonnée, vraiment étonnée, assez étonnée de me laisser emporter, puisque j'étais plutôt tempérée, assez tempérée, plutôt pas trop violente. Alors du coup, je pense qu'elle a dû déclencher quelque chose chez moi de vraiment de l'ordre de la rage, et puis une blessure d'égo, évidemment.
0: Et vous étiez apaisée après ?
1: Pas vraiment, pas vraiment. Au contraire, je pense que les émotions suscitées ont vraiment été lourdes.
3: 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Durante la bagarre è difficile, ma c'è un po' intensa e un po' di adrenalina, come si dice in francese. Ma poi dopo la bagarre, può essere il dramma.
2: Sì, c'è vero.
3: Sì.
0: D'Atias.
3: Oui.
0: D'où avez d'un souvenir de bagarre que vous auriez envie de
3: regarder. Parce que, évidemment, de partir du collège, à un moment où la bagarre était beaucoup autour du dos des Dot Martins.
0: D'Ordois.
3: Évidemment, on est obligé de partir des Dot Martins, qui étaient évidemment l'outil principal des bagarres. Et il n'y avait pas de Dot Martins, il y avait d'une personne dans ma classe qui avait des Dot Martins.
0: Et des drôles tout le temps des dadars.
3: Il provoquait des dagars aussi parce que c'était à Dadan, elle donduisait le dus. Du tout, il avait un dédorvantage, il avait d'une paire de Dot Martins, sa Dadan donduisait le dus. Donc il avait, dis donc, quand on rentrait, c'était facile pour lui d'aller voir directement la Dadan pour qu'elle déduise le problème, s'il avait un problème.
0: Lui, il tâtait. Il avait envie
3: des doux de pieds avec les Dot Martins, évidemment.
2: Il avait deux Dot Martins.
3: Évidemment.
0: Il avait tout le monde alors.
3: Il avait envie de taper. Mais on était très très peu d'aller voir des Dot Martins. Et moi, des drus pendant longtemps que des Dot Martins étaient pour dater.
1: Et dit Dadan.
0: Ah.
2: Et dit Dadan.
1: Des
2: dos durs de.
3: J'avoue, t'es même.
2: Des dos durs de dos durs.
3: T'es même un peu récent. T'es même un peu récent que des détoudeurs, que des Dot Martins. T'étais pas du tout pour dader.
0: Non, des dos de dradi, des Dot Martins, t'es donc donné. D'où dader, t'es pas tâté à don de rendre, mais des Dot Martins avec des Dot.
2: Ah, t'as dit, t'es donné au dos de la dos dure.
0: Au dos de la dos dure.
2: Des Dourgois, dit donc date. Dal, Dredal.
0: Dit Dredal.
2: Dredal. Et d'où groyer, qui est des dos dures violentes.
3: Des dos dures pour des dents violents.
2: Ah, dit.
1: Comme des dos dures d'aigurité, dédourdées.
3: Ben, donc, même des doutures de décurité d'indercer.
2: D'indercer.
3: Ça veut dire des doutures de pas d'écurité.
1: Des doutures de dandé.
0: Des
3: doutures
0: de dandé.
3: Des doutures de dandé, oui. Oui, t'es petit, t'es vrai.
2: D'être dit donc de du.
3: Dites-moi, oui.
2: De dif. De da dodeuse du dus. Qu'est-ce qui des deux du?
0: De ta déda?
3: Non.
2: D'où ta déda? Ah.
0: De l'on dit d'Adèle.
1: Du d'Adèle ou du d'Adèle?
3: Oui, je pourrais faire un message, oui.
0: Oui, bah là, on pourrait faire un message pour...
1: Dis donc,
3: oui, bah attendez, ça me donne envie de me trouver un petit son pour pouvoir faire un message. Vous pouvez peut-être continuer de parler, je vais me trouver un petit son pour faire un message à mon ancien camarade.
0: Oui, mais oui. Nous aussi, on aurait bien aimé faire le message.
3: Vous voulez faire. Est-ce que je peux vous. Non, bah, alors dans ce cas-là, faites un message. Il s'appelait donc Alexandre Charret.
0: Ah, alors Alexandre Charret, si vous écoutez cette émission.
4: Mathias Forge, tous ensemble. Hein.
2: Ah bah ça c'est bien dit.
3: Merci Anne-Laure.
0: Merci.
3: Alors je me suis perdu, je voulais faire un enchaînement génial, j'ai complètement raté. Excusez-moi, vous pouvez tout à fait enchaîner, excusez-moi.
0: Ah oui, alors on enchaîne. C'est un peu la bagarre entre le studio et le plateau radio ici sur 90.8 depuis Saint-Martin-d'Hères. Puisque effectivement, nous attendions des petits podcasts, la bagarre.
3: Eh bien, ça y est, je vais pouvoir y aller.
6: 20 janvier 2026, tandis que Agnès passe et qu'elle enregistre pour Pierre un témoignage sur le fait qu'elle a déposé les armes, elle s'apprête à faire les deux voix qui pourtant en réalité ne sont pas dans sa tête, les deux voix qui pourtant en réalité communiquent très peu en se bagarrant, ou peut-être une bagarre pour le rire, une bagarre pour l'espoir. En tout cas, ce jour-là, Agnès a déposé les armes et elle dit à Pierre, « Pierre, j'ai déposé les armes. » Et c'est là que Pierre lui répond, « Mais Agnès, je ne savais pas que tu avais des armes. » Et Agnès dit, « Et pourtant si, j'en avais, Pierre, des armes que je ne t'avais pas montrées. Mais mes armes, je les mets au service de quoi ?» Pierre, si je les dépose, est-ce que cela me rend tout à fait démunie de toute forme de défense pacifiste ? Là, la conversation tentait à tourner vers quelque chose de plus philosophique, de plus questionnant. La question qui nous brûle les lèvres ici, et qui brûle aussi les lèvres de Pierre, c'est quelles sont les armes d'Agnès ? Mais aussi, est-ce que les armes servent forcément à la guerre ?

0: C'est la bagarre aujourd'hui. Et je n'ai pas rendez-vous avec mes ennemis. Mais qui sont-ils?
1: Appel en cours.
0: Mais qui sont-ils? Je me bats aujourd'hui. Contre le vent, contre la pluie. Bonjour.
2: Je vous ouvre.
0: Merci.
2: Porte ouverte.

0: Nous sommes toujours dans le flou sur la langue aujourd'hui, mardi 20 janvier, avec deux formidables invités, Périne Ladite et Sarah Florentin.
1: Oui, tout à fait.
0: À l'écoute de ce reportage d'Agnès et Pierre, j'ai eu envie de... Oui.
1: Vous avez envie ? Vous avez eu envie, Anne-Laure ?
0: Oui, oui. De partager une bagarre intérieure. Que...
1: Mais allez-y donc.
2: On vous écoute, Anne-Laure.
1: On vous écoute. Anne-Laure, moi j'avais justement envie de vous poser la question.
0: Elle m'est venue à l'écoute d'Agnès et Pierre.
1: Oui.
0: Et en fait, une bagarre intérieure dont on parle pas beaucoup en son nom, propre, mais plutôt comme un phénomène.
1: Un phénomène.
0: Partagé. Quand on fait l'amour.
1: Oui, c'était un super sujet. Alors.
0: La bagarre intérieure.
1: Oui.
0: De.
1: Vous voulez dire que vous vous bagarrez avec vous-même lorsque vous faites l'amour ?
0: Ça a pu m'arriver.
1: Par rapport à vos pensées ?
0: Oui.
1: Par rapport à vos pensées ? Par rapport à votre corps ? C'est votre corps et vos pensées qui se bagarrent ?
0: Mon désir.
1: Ah,
0: je dirais plutôt.
1: Ah oui, donc ce que vous voulez dire, c'est que votre désir, c'est une question hein, que je vous pose pour bien cerner exactement de quoi vous voulez parler. Donc, votre désir et votre...
0: Pas toujours clair.
1: Votre désir ne serait pas toujours clair.
0: Quand on fait l'amour.
3: Peut-être qu'il serait variable et quelque peu...
0: Oui.
3: Oui.
0: Et comment on en parle ?
1: Comment on en parle ? C'est une vraie question.
3: À son partenaire, voulez-vous ?
0: Oui.
3: Ah, oh !
0: Oui.
3: Est-ce qu'on parle pendant
0: qu'on fait l'amour ?
2: Le rapport. Pardon, excusez-moi.
1: Oui, bien sûr. Alors, est-ce qu'il y a des gens ici qui parlent pendant le rapport ?
0: Oui.
1: Oui ?
0: Oui.
1: Oui.
0: Oui.
1: Oui. Oui. Tout le monde parle pendant le rapport. C'est important.
2: Qui font des mais qui parlent, qui font des petits points ?
0: Oui.
2: Sur la situation ?
0: Oui.
2: Oui.
3: Ah bah je ne sais pas.
1: Est-ce que ce serait pas un élément pour amenuiser la bagarre ?
0: Oui.
1: Et pourtant vous dites que vous avez l'air tout de même d'avoir des solutions, d'avoir déjà trouvé des solutions. Et pourtant vous dites que c'est tout de même toujours une bagarre.
0: Justement.
2: Le mot il fait vraiment référence à cette situation-là.
0: C'est en écoutant Périne Ladite qui parlait de ses bagarres antérieures.
2: Oui.
0: Intérieures.
2: Oui.
0: Et bien là, je cite une bagarre antérieure.
2: Intérieure. Intérieure,
0: antérieure. Bagarre antérieure, antérieure.
3: Ça nous arrive à tous et à toutes.
1: Est-ce que ce serait pas... enfin, vous, Périne Ladite.
3: Oui, ma chère Sarah Florentin.
1: Est-ce que vous connaissez ce genre de bagarre intérieure ?
3: Oui.
1: Oui ?
3: Oui.
1: Oui. Vous êtes sûre ?
3: Oui.
0: Et comment vous faites ?
3: Vous voulez dire pendant que nous
0: l'amour.
3: Faisons la... non, en fait, non, ça m'arrive peu.
1: Moi, ce que
0: parfois,
1: je me demande, c'est...
0: Ouais. Vous êtes toujours alignée ?
3: Non, grâce à mon mari, désormais, oui. Mais
0: Par le quoi ?
3: Oui, je voulais dire par le passé. Il m'est arrivé d'être un peu en contradiction. Ça peut arriver de penser à quelqu'un d'autre, en effet. Enfin, les fantasmes peuvent...
0: Par exemple.
2: Est-ce que c'est une bagarre, ça ?
3: Ah, ben, ça dépend dans quelle mesure on a des cas de conscience. Alors, je ne sais pas.
1: Ah donc, ce serait ce genre de bagarre qui ferait que vous aimeriez être plus ancré dans la réalité que vous vivez, être plus avec le partenaire réel que avec le fantasme qui vous attire.
3: Est-ce de ça dont vous parlez, ma chère Anne-Laure ?
1: Sujet donc,
3: est-ce qu'il s'agit de ça ? Mais dites-nous donc.
0: Ça, Peut-être. Ça. Mais aussi, je dirais le rapport. Est-ce que je suis alignée avec mon désir à ce moment-là? Est-ce que je.
2: Tu dirais quoi, être aligné, désir?
0: Ben, comment je... si je sens, par exemple, une dérivation de mon désir par rapport au désir de la personne avec qui je fais l'amour, est-ce que je... Ben, je reste sur un rond-point, je prends un raccourci pour arriver là où je sens qu'il est, ou je reste sur ma route et puis hop, route parallèle. Et oui, c'est peut-être bagarre, oui, savoir, c'est oui, quoi la direction que je souhaite.
3: C'est bagarre.
0: Si, pour être en...
1: Oui. Conversation. Y a-t-il un objet électif de se rejoindre à un moment? Est-ce qu'on a rendez-vous ou dans le prochain bled ou pas?
0: Exactement.
1: Ou est-ce que chacun fait son chemin? Oui, advienne que pourra.
0: Oui, avec son monde intérieur. Comment on partage nos mondes intérieurs quand on fait l'amour? Comment on... Mathias Forge.
2: Alors, c'est vrai que là, c'est un moment où, par exemple, moi, je vis une petite bagarre qui n'est peut-être pas tout à fait du même acabit, parce que je suis un petit peu comme affairé, mais en même temps, si je me pose... je ne sais pas... En fait, depuis tout à l'heure, alors bah, c'est vrai, depuis tout à l'heure, je suis donc derrière la vitre, étant le seul garçon de notre crew, du coup, je suis en effet pas très très à l'aise. Sans doute que là présentement, je rougis. Et aussi, je me dis, ah mais alors du coup, le mot bagarre. Rameuterait aussi ça. Je me dis, ah ben, ça, en un sens, je me dis, bah oui, c'est vrai que c'est aussi un peu la bagarre.
0: Quand on fait l'amour?
2: Oui. Enfin, ça peut être un canal, en tout cas, de sur lequel brancher.
1: Et là, on disait la bagarre intérieure.
2: Oui, c'est ça. Mais du coup, je me dis, est-ce qu'une façon, une astuce pour vraiment rentrer dans la bagarre, c'est vraiment de dire, tant qu'à autant la faire.
0: Vraiment?
2: Oui. De la mettre saine. Bah. Ça, j'ai l'impression que ça, pour certains.
1: Je me dis une bagarre, c'est tout de même un corps à corps dont on parlait justement, attention, l'inceste, et voilà. Donc on fait la bagarre avec des gens qui sont pas de la même famille, et corps à corps, on tombe, on se touche, il y a tout de même beaucoup d'intimité qui se produit là. Donc est-ce que ça aurait pas tout de même un peu à voir ces questions de violence, de bagarre, de... Je m'embourbe.
4: C'est bien ce qui me semblait.
1: Ouais.
4: Bah, je peux faire un petit point.
0: Oh oui.
4: En énumérant chacun pour soi toutes les bagarres intérieures qu'on a pu vivre en plein l'amour ou pas forcément en plein l'amour. Les bagarres intérieures auxquelles on a fait face. Je vous en prie.
1: C'est sur les envies,
0: les
1: bagarres intérieures, c'est
0: en rapport avec
1: ça.
2: Et parce qu'en même temps, je me dis,
1: en fait, c'est une bagarre intérieure, pour moi, ça veut dire qu'on accepte,
2: on cherche
1: ailleurs et qu'on n'est pas tous d'accord avec nous-mêmes. Bagarre.
0: Alors que si je fais.
2: C'est juste une façon.
4: C'est comme.
0: Je fais.
1: Toi-même.
2: J'ai envie.
0: Finalement.
1: Alors que pour.
4: C'est toi. Je savais que c'est un trait.

0: Et ça, je trouve que c'est un levier théâtral très vraiment très...
1: Père Inadite,
2: oui,
1: vous parliez de levier.
2: Oui.
1: Dites-nous en plus.
2: Ben, c'est donc un ami qui s'appelle Étienne, que j'adore, que tu connais. Vous connaissez, ma chère Sarah, c'est Étienne, qui pratique le théâtre et tout un tas de choses très intéressantes. Qui propose des bagarres au ralenti, bien sûr. C'est un levier de jeu théâtral fort admirable.
1: Est-ce que
2: qui
1: vous...
2: permet de prendre son temps
1: et
2: de mimer absolument délicieusement des scènes violentes avec beaucoup de recul, de dérision, d'action incroyable, des cascades. Mais mon ça, les cascades, ma chère Sarah. J'aime bien dire ma chère. Je trouve que c'est très intéressant pour dire l'amour que nous avons entre nous. L'amour est-ce le contraire de la bagarre? Je ne sais pas. Parfois, nous avons aussi des tiraillements en nous par rapport à l'amitié que nous ressentons. Et donc, nous aimons et puis. Et puis parfois il y a des tensions, des incompréhensions, des conflits d'intérêts, je ne sais pas, mais en tout cas ça.
1: Parfois ça. Et donc votre ami dont vous parliez, Étienne, propose des bagarres au ralenti quand il sent qu'il y a comme ça deux tensions entre des amis.
2: Ce n'est pas exactement ça. C'est vraiment un petit peu comme une improvisation théâtrale, voyez-vous. Je l'ai vu sur scène à la Bobine. C'était magnifique. J'étais aux premières loges. Il se mettait des pains avec ses collègues de DJT. DJT, ce sont des DJ incroyables qui font des performances. Et donc, j'étais en dessous de la sueur. Il se mettait des supercuts au ralenti. Il tombait sur la foule. C'était vraiment, vraiment incroyable.
1: Vous êtes amatrice de catch, Père Inadite ?
2: Oh oui, ça se sent. Oh là là. Je comprenais pas quand j'étais enfant que c'était des faux catcheurs. Enfin, que c'était mise en scène en fait, la WWF et non pas WWA, qui est vraiment autre chose. Et j'aimais beaucoup ces petits collants moulants et ces mecs blonds avec la moustache décolorée. Il y a eu une superbe série qui s'appelle. Bliss, une série américaine sur une émission télé géniale des années 70 où c'était des femmes, c'était plutôt des femmes qui se battaient, mais alors là elles avaient chacune un personnage. Il y en a une, c'était une soviétique et c'était incroyable. Elle était bah, c'était tendu, tu sais, les amis des États-Unis, les URSS, tout ça. C'est ça.
1: Vous avez déjà pratiqué le catch?
2: Pas du tout, à part dans ma tête.
1: Et vous êtes quel personnage dans votre tête? Quel personnage de catch?
2: Ah bah moi je suis plutôt...
1: Votre costume
2: Moi je suis plutôt une super connasse. Oui, en effet, c'est vrai que j'aime bien être une super connasse.
3: Périne l'a dit, est-ce que vous faites des rêves de bagarre souvent?
2: Non. Pas tellement. Non. Pas vraiment. Des poursuites plutôt. Je voyage beaucoup en ce moment en avion, rater des avions, des trains, se mettre dans des minibus. Il y a du danger, mais il n'y a pas toujours de la bagarre.
1: Dans vos rêves, il y a des dangers qui vous assaillent.
4: Ah oui.
1: Quel type de danger?
2: Des dangers imminents, émanant de gens masculins, par exemple.
1: Et alors, qu'est-ce que vous leur réglez leur compte?
2: Non. J'essaye de m'en sortir, mais effectivement, ce que disait ce cher Jodorowsky par rapport au rêve, c'est que en fait, dans le rêve, il faudrait que j'arrive à tuer, peut-être.
1: Ah, pratique pour pas le faire dans la vraie vie.
2: Oui, non, oui, mais en fait, tu t'autorises à mourir, tu t'autorises à tuer, tout ce qui te permet de dépasser tes peurs.
1: Oh là là, mais vous devriez donner des cours de rêve. Périne, ça donne vraiment très envie. Je vais récupérer.
2: Vous me tendez la main ?
1: Oui, je vous tends la main. Bah,
4: C'était un signe d'amitié. Ce n'est pas une bagarre, honnêtement.
1: Ce n'est pas une bagarre ici autour du plateau du Fou sur la Langue à Radio Campus. D'ailleurs, on pourrait peut-être parler en se... Ah, c'est pas facile.
4: En se donnant des pains.
2: On peut se donner des petites
1: tapes. On pourrait essayer de faire une petite bagarre.
4: Alors,
1: Mathias, vous voulez nous lancer sur une...
4: Tenez.
1: Un abord de la...
4: Prenez ça dans
1: un abord de la bagarre.
3: Oui.
1: Pendant qu'on...
3: Tac.
1: Voilà. Donc, pour les auditeurs, donc on est en train de se bagarrer autour du...
3: Ah oui.
1: Autour
2: Est-ce
1: du...
2: Que... La chatouille, c'est des bagarres.
3: Là, physiquement, vous voulez dire ?
1: Oui, rascasse. Mais du continu, purlu d'une micrue.
3: U, s'il vous plaît.
1: Ça fait mal.
3: Encore.
1: Purlu. Tiens, prends ça.
3: Maintenant le sojo.
1: Mais c'est très difficile du...
4: Ça trad à faire mal.
3: Non, pour les autres, de trop, c'est encore ça choc. On a dans le studio, on a sorte de combat.
1: Restez avec nous, avec le langage.
3: Ça va être aromavant en langage.
1: Ah, ça. C'est très difficile du mesurer ses forces. Je vais du nid de gris cul. Amadana de graca. Vous aviez pas zoa, d'être pas quelqu'un. Ça d'affal.
3: En ce cas, en faisant ce que vous faites, vous sentez que vous avez besoin de faire place de bagarre que vous faites, parce qu'on ne fait pas beaucoup de bagarre finalement.
1: On ne fait pas ça, Amanava. Amanava, ça expulse quelque chose.
3: Vous sentez ça, vous? Sarah Florentin, que vous faites pas ça, bagarre?
1: J'arrivera de refaire de la bagarre comme que j'attends. Enfin, ça va, j'ai amajane dans ma tête. Quand je casse la gale à quelqu'un, ça me fera tellement de bien. Je me sentirai comme un sapar aran. Que je serai sapar poissat. Je serai capable de casser la gale à Damacha, évidemment.
3: Non, mais quand même, avec le rêve que vous faites avec le samara, je me dis, ça va dire que quand même, vous avez avant de faire de la bagarre. Bon.
1: Ça va, quand même.
4: La sarrage.
1: Ah, mais j'ai une grosse frustration de l'érive. Et que c'est pas pervu que monsieur, que je donne un coup de pied des érives. Ça rite, tu le tues. Je rive plus et d'une le cul.
4: Ça
3: fait mal à personne.
1: Mais j'ai plus de force du mibru. Puis du que je rive.
4: La poissasse. Pas d'apoissasse.
1: Ne, aucune puce.
4: Aucune poissasse.
1: Vu du l'urive, vu du revu, du nid du.
4: Je crois pas que j'arrive de bagarre. J'arrive ma avaya. Mm. Pas que j'adore. J'aimerais réellement bagarre ma battre, ma satar farte de pas voir ma battre, de sentir de satar ça. Mais dans la rave. Il y a là-bas beaucoup de problèmes, mais jamais dans la violence.
1: Jamais.
4: Bizarrement. Alors que dans la réalité, quand je suis travaillée, je suis attirée par une forme de violence.
3: Moi, j'avais franchement dans la colère, dans la rave.
1: Ah?

0: Amtapa, ça donne un Amtata, comme ça me donne une patate à casa de ma représentant. Comment ça pourra être ça jataraza, ça tape de rajastre.
1: Une confidence, Mathias?
0: J'alla. Alors, d'accord. En place, j'aime ça à ma propre raja, j'aime un mazak que j'adore. Alors, un kafadas. Alors, ça va que j'a. Ok. Ça m'arrache de parler avec la. Ah, quand même, je reste avec la. Chadaz à la Anne-Laure, je vais faire ce que je veux. Alors, un kafadas. Oui. Des fois, je sais qu'il y a des adresses de tassa avec des gens, et quand je passe beaucoup de temps à me représenter comment ça sera sur cette part. C'est-à-dire que j'imagine la part, je monte la tassa pour imaginer comment ça serait et comment ça, quel genre de bagarre ça fera. Donc, je me représente une situation que part que la situation pour ma protéger, je ne sais pas trop.
1: Comme une sorte
2: de se préparer.
0: Je passe la valam, ça va, voilà.
1: Une façon de.
2: Oui, c'est comme si j'ai l'impression.
1: Ouais, une sorte de.
2: Bah, c'est un peu ce que. Quand vous disiez.
1: Oui.
2: Tout à l'heure. C'est un peu.
1: Ouais.
2: C'est un peu le. D'ailleurs. Enfin. Excusez-moi de vous
1: couper, Oui.
2: mais enfin, c'était vraiment.
1: Ouais.
2: Enfin, en même temps, c'était pas. Enfin, il y avait un peu de
1: Ouais.
2: ce que vous avez. Enfin, et par ailleurs,
1: Ouais.
2: pas du tout.
1: Ben, ça, c'est. Enfin, pour moi, en tout cas, c'est une forme. Enfin, c'est. Spécifiquement, comment on pourrait nommer ça?
2: C'est le précisément le.
1: Oui.
2: Ouais,
1: comme un rempart. Enfin,
2: ah,
1: ça, je pense peut-être un peu.
2: oui, c'est un rempart. Un rempart qu'on érigerait.
3: Peut-être que ce serait un peu une sorte de. Vous voyez, quand on répète, quand
1: Ah oui. Ouais.
3: On apprend en faisant Enfin voilà quoi,
1: Ouais.
3: on remet
1: On
3: remet
1: rejoue.
3: comme ça.
1: On rejoue
3: Et
1: les.
3: donc.
1: Ouais. Les peurs, les pires. On rejoue.
2: Une récurrence.
1: Une récurrence de.
3: Presque
1: Ouais. Pas exactement.
3: Je sais pas si j'ose dire le mot, quoi.
1: Ah, je sais
2: Ouais.
1: pas si.
2: Un entraînement.
1: Ouais, que tourne un peu
2: Ouais.
1: C'est ça, une rengaine un peu qu'on la retourne.
2: Ouais. Je pense
1: pour reculer un peu, pour faire disparaître, pour que le une rengaine un peu qu'on met là pour que le vrai
2: Oui, oui, oui.
1: Il se reste au loin, quoi.
2: Voilà. Ouais.
1: Et à ce moment-là, les hormones, je sais pas bien.

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0: 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Il est minuit.
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